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0: Hop, hop, hop. 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
1: Non, j'ai rien sur moi, là.
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1: Hello les auditeuristes de Prune, on se retrouve à nouveau pour une MTBA. Aujourd'hui, je voulais vous parler d'une artiste que j'adore. Déjà parce que humainement, elle est une personne très drôle, douce, accueillante et qui accorde beaucoup d'intérêt à l'amitié qu'elle partage avec les personnes qui l'entourent. Mais également parce que artistiquement, c'est une personne qui, on peut dire, a roulé sa bosse. Krenoka a d'abord fait partie de projets de groupe comme Boys in Lilies et Tevani, avant de se lancer dans une aventure en solo.

Depuis environ 4 à 5 ans, elle a sorti de multiples albums, singles et EP. Et dernièrement, c'est son album Small Eclipse of the Heart qui est venu gratter aux oreilles des programmateuristes de Prune. On retrouve 10 titres où elle nous confie ses secrets tel un journal intime dans une ambiance post-pop, un peu bancale, qui joue sur l'honnêteté et qui regroupe plein de pensées diverses qui lui rongent l'esprit. En écoutant tout ça, on compatit, on se retrouve dans ses textes, certains et certaines peuvent même être en colère avec elle, partager ses larmes ou que sais-je. Je suis super admirative de sa faculté à basculer du français à l'anglais, de la pureté de sa voix, et je vous invite à aller la voir en live, que ce soit la version normale de son album ou en version acoustique, c'est hyper hypnotisant. Et j'admire aussi cette confiance en elle qu'elle a, ou en tout cas qu'elle dégage. Et le titre qui va suivre se nomme Roller Coaster. Vu le titre, vous vous doutez bien qu'il y a des hauts et des bas qui vous attendent. Les paroles sont efficaces, le rythme est effréné, on se perd entre l'anglais et le français, on entend tout ce qui se passe dans la tête de Nasta, des remarques qui tournent en permanence, manger plus, dormir, prendre soin de sa peau, manger moins, faire du sport, bref. Préparez-vous pour le décollage du Roller Coaster de Krenoka sur Prune 92 FM. Bisous!

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1: Mais s'il y a bien un endroit où il n'y a aucune règle, c'est bien dans la création artistique. Il y en a déjà bien assez partout ailleurs. 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Des gens pour excéder et d'autres pour être libres.

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1: Hello les auditeuristes de Prune, on se retrouve à nouveau pour une MTBA. Aujourd'hui, je voulais vous parler d'une artiste que j'adore. Déjà parce que humainement, elle est une personne très drôle, douce, accueillante et qui accorde beaucoup d'intérêt à l'amitié qu'elle partage avec les personnes qui l'entourent. Mais également parce que artistiquement, c'est une personne qui, on peut dire, a roulé sa bosse. Krenoka a d'abord fait partie de projets de groupe comme Boys in Lilies et Tevani, avant de se lancer dans une aventure en solo. Depuis environ 4 à 5 ans, elle a sorti de multiples albums, singles et EP, et dernièrement, c'est son album Small Eclipse of the Heart qui est venu gratter aux oreilles des programmateuristes de Prune. On retrouve 10 titres où elle nous confie ses secrets tel un journal intime dans une ambiance post-pop, un peu bancale, qui joue sur l'honnêteté et qui regroupe plein de pensées diverses qui lui rongent l'esprit. En écoutant tout ça, on compatit, on se retrouve dans ses textes, certains et certaines peuvent même être en colère avec elle, partager ses larmes ou que sais-je. Je suis super admirative de sa faculté à basculer du français à l'anglais, de la pureté de sa voix et je vous invite à aller la voir en live, que ce soit la version normale de son album ou en version acoustique, c'est hyper hypnotisant. Et j'admire aussi cette confiance en elle qu'elle a, ou en tout cas qu'elle dégage. Et le titre qui va suivre se nomme Roller Coaster. Vu le titre, vous vous doutez bien qu'il y a des hauts et des bas qui vous attendent. Les paroles sont efficaces, le rythme est effréné, on se perd entre l'anglais et le français, on entend tout ce qui se passe dans la tête de Nasta, des remarques qui tournent en permanence, manger plus, dormir, prendre soin de sa peau, manger moins, faire du sport, bref. Préparez-vous pour le décollage du Roller Coaster de Krenoka sur Prune 92 FM. Bisous.

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1: En septembre dernier, j'ai poussé pour la première fois la porte des locaux de Prune. J'y ai découvert un monde peuplé d'habitants hauts en couleur, parcourus d'affiches d'événements locaux, de batteries et de fils à chaque détour de couloir. Une formation ou deux, c'était parti. Un casque, un micro, un script, une équipe, des questions et des invités. Une nouvelle forme d'activité qui allait faire partie de mon quotidien jusqu'à ce jour. Ce qui m'a le plus plu, c'est surtout l'inclusivité, l'engagement et la bienveillance de Prune, tant dans son fonctionnement interne que dans son choix d'invités jusqu'à l'écriture de ce script. Alors quoi de mieux que de finir la saison en célébrant les fiertés, les événements et les acteurs qui, même sous 35 degrés, font de nos différences un arc-en-ciel de paillettes et qui nous permettent de nous exprimer sans honte. Au revoir Curiosité, bonjour le mois des fiertés. Célébrons pour la dernière fois de la saison notre émission adorée et pour la énième fois et encore plus, nos libertés. 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
1: Bonjour à tous, nous sommes le mardi 26 mai 2026 et vous écoutez Curiosité, votre émission d'actu locale préférée. Je suis Manon et je suis accompagnée aujourd'hui par Baptiste, Marline, Jérémy et de Yann à la technique. Bonjour tout le monde.
2: Salut.
3: Salut.
1: Cette semaine, dans Curiosité, afin de préparer comme il se doit le mois de juin, nous célébrons les fiertés. Toute la semaine, à quelques exceptions près, les invités, les structures et les événements seront queer. Et aujourd'hui, comme vous l'aurez compris, c'est la dernière de la saison pour Curiosité le mardi. Pour se quitter sur une note joyeuse entre deux entretiens pour le mois des fiertés, les membres de l'équipe vous ont préparé des petits jeux. Comme Jérémy par exemple, qui nous a préparé un quiz sur le doublage. C'est bien ça Jérémy ?
3: C'est à peu près ça, ouais.
1: Eh bien on verra tout à l'heure, c'est une surprise. Pour l'instant, nous n'en savons pas plus que vous. Puis pour la deuxième partie d'émission, Marion de Almeida Braga, animatrice socio-éducative de l'association Discutons, sera avec nous pour nous parler de l'événement qu'elle organise le 6 juin et de leurs actions sur les questions de genre. Elle sera interviewée par Marline. Enfin, nous finirons une émission avec une chronique de Yann, suivie d'un quiz musical. Pareil, plein de surprises, Yann, tu nous as préparé.
4: Eh oui, en plus c'est ma première chronique, donc j'espère que ça va bien se passer.
1: Ça va très bien se passer, on n'a pas de doute là-dessus. Mais tout d'abord, nous sommes en compagnie de Jérôme Berthomé, alias Gégé Rican, du collectif Nantais Plaisir Burlesque, et David, du Théâtre Sans Nom de Nantes, qui viennent nous parler de la programmation de plusieurs spectacles queer pour le mois de juin 2026. Un grand entretien qui sera conduit par Baptiste.
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5: Du 27 mai au 6 juin, au Théâtre des Sans Noms commencera le festival Dégenré. Dégenré dans le sens supprimer toute distinction en fonction du genre pour favoriser la mixité et l'égalité. Un festival qui programme à la fois des artistes locaux, comme Plaisir Burlex, dont Jérôme fait partie, et de la France entière, comme Noam Sanso ou encore une pièce de Guillaume Gallienne. Pour célébrer le début de ce mois des fiertés, le festival met en valeur des artistes ayant un engagement pour les causes féministes et LGBTQIA+. Et ce soir sur Prune, nous recevons David, contact presse du Théâtre des Sans Noms, et Jérôme, alias Gégé Rican, du collectif nantais Plaisir Burlesque. Plaisir Burlesque, qui est programmé le 30 mai au Festival des Genres. Bonjour à tous les deux et merci d'être venus sur Prune ce soir.
6: Bonjour.
7: Je rectifie juste un petit truc, c'est Jérôme Berthomé, pas Berthomé, au cas où on veut les regarder.
5: C'est plus clair. Avant de commencer, je vois que le festival a changé de nom et changé de période. Ça semblait évident pour vous peut-être de commencer le mois des fiertés avec ce festival. Enfin, c'est la période idéale pour le...
6: C'est un contexte forcément particulier et cohérent. Après, effectivement, c'est la sixième édition de ce festival qui, à la base, était féministe. Et on l'a ouvert l'année dernière sur les questions de genre et les causes LGBTQIA+, qui nous tenaient à cœur aussi beaucoup au sein de l'équipe. Et voilà, et on s'est dit qu'après 5 ans, on avait peut-être l'étoffe de pouvoir déplacer la période du festival et inviter les spectateurs et les spectatrices à venir découvrir ces spectacles locaux et nationaux pour venir se divertir et puis quelque part s'engager parce que le propre du théâtre c'est quand même d'avoir du fond aussi en plus de rire ou de s'émouvoir et d'aller se questionner sur plein de sujets différents pour faire un peu avancer les causes.
5: Juste le nom que ça avait avant J'ai pas réussi à trouver.
6: C'était la quinzaine féministe et la des fiertés l'année dernière. Et puis avant, c'était la semaine féministe. Donc d'année en année, on grandit un petit peu. Et puis on ouvre l'espace parce que, encore une fois, ça nous tient à cœur de proposer autre chose que les productions qu'on programme tout au long de la saison, des comédies, des pièces à succès, moliérisées, etc. Toujours avec des acteurs et des comédiens et des comédiennes locaux. Mais voilà, ça, c'est vraiment un point d'orgue pour terminer la saison en beauté pour nous, de pouvoir soutenir les associations partenaires également. Historiquement, c'était le Planning Familial 44, mais qui n'ont pas pu être des nôtres cette année. Donc, on a proposé Endomind, qui lutte contre l'endométriose, et Nozig, qui nous a rejoint l'année dernière pour tous les sujets, les sensibilités queer.
5: Et donc, tu parlais du rôle qu'un théâtre doit jouer. C'est quoi le rôle que doit jouer un théâtre ou que peut jouer un théâtre, en tout cas aujourd'hui, par rapport à ses engagements, par rapport aussi à tout ce qui est politique? Et comment est-ce que le théâtre des Sans Noms justement s'engage dans ces sujets-là?
6: Alors, l'art est certainement politique de base. C'est vrai que moi, quand je suis arrivé dans la structure en 2019, on s'était un peu écarté de certains sujets pour éviter de poser trop de questions et frustrer certains ou certaines. Mais on s'est rendu compte très vite que toute programmation était politique parce que sur les comédies ou les pièces proposées, quand il y a du fond, que ce soit des sujets société ou des sujets qui nous tiennent encore un peu plus à cœur, c'est important de se dire qu'effectivement, on joue un rôle politique quelque part pour essayer d'ouvrir, de s'éveiller et d'aller chercher différentes résonances qu'on peut avoir en nous ou que le public peut avoir en voyant telle ou telle pièce. Chacun l'appréhende à sa manière. Mais c'est pour nous très important de se dire que avec les temps qui courent, on se doit d'ouvrir certains sujets, de ne pas laisser de côté au risque d'en frustrer quelques-uns qui ne viendraient plus et qui ne pousseraient plus la porte du théâtre sans nom. Donc on y va et on avance. Et malheureusement, j'ai peur que, comme les Restos du Cœur à l'époque, on doive encore, encore passer quelques années à essayer de mettre en avant les sujets pour mettre en avant les associations, parce que c'est particulièrement pour ça qu'on le fait aussi.
5: J'ai vu que vous aviez justement des spectacles engagés pour le féminisme, donc avec le Festival des Genres, mais d'autres spectacles aussi. L'inclusivité, le climat, l'antiracisme, comment ça s'est reçu par le public?
6: Très bien. Clément Pouilleux, le directeur du Théâtre Sans Nom et en charge de la programmation, a une vocation théâtre depuis qu'il a repris les rênes de la structure. Et effectivement, il essaie d'amener, une fois que la structure s'est stabilisée, parce qu'elle perd de l'argent pendant des années, elle est toute jeune, elle a 13 ans, donc il a essayé de stabiliser un petit peu ça et d'y mettre des pièces qui ont du sens pour lui quand il les découvre et quand il les programme. Et ça se passe très bien, puisque Climax, par exemple, qui est un super spectacle burlesque qui parle du climat et de l'urgence écologique, a fait complet sur deux représentations plus des scolaires, et on les reprogramme pour la saison prochaine. Et Unfuckable, par exemple, qui a été programmé la première fois dans le cadre de la semaine féministe, puis dans la quinzaine l'année dernière. De retour cette année, non seulement dans le cadre du festival, qui a un nouveau nom qui s'appelle donc Dégenré. Enfin, on a un nom, on arrive à polir un petit peu tout ça et à le proposer et à le promouvoir comme il se doit. Mais le spectacle Unfuckable a été programmé toute la saison, une fois par mois. Et si bien que les comédiennes ont été aussi programmées au Festival d'Anjou en juin et seront programmées aussi dans la Nuit du Théâtre en septembre prochain.
5: Donc ça a donné une visibilité au final trop bien.
6: J'ose espérer en tous les cas, mais c'est vrai que le public répondant présent, c'est toujours hyper agréable de montrer que malgré certains sujets qui peuvent paraître clivants, une grande partie du public s'en empare et tant mieux, et c'est nécessaire.
5: Et donc le rôle d'un théâtre, il est là, mais pour mettre en avant donc les sujets dont on parle, il faut aussi des artistes qui proposent des sujets qui amènent à cette réflexion. Jérôme, tu en fais partie, tu fais partie de Plaisir Burlesque, sous le pseudonyme Gégé Rican.
7: Tout à fait.
5: Est-ce que tu peux nous présenter rapidement ce que c'est le collectif Plaisir Burlesque?
7: Eh bien, bon, comme son nom l'indique, c'est un collectif, c'est un groupement de personnes qui émanent d'une structure qui s'appelle les Dandy Productions, et aussi une autre qui s'appelle Structure Trouble. Et donc nous, on s'est regroupés pour avoir une sorte de groupe qui va travailler spécifiquement sur le cabaret au sens très large, hein, parce qu'on fait des cabarets multiformes qui font appel à plein de disciplines, le cabaret un peu plus traditionnel, le drag show, les feuillages, le striptease, le burlesque en tant que discipline, parce que le mot burlesque recouvre plusieurs définitions. Voilà, donc c'est un peu ça. Donc c'est un groupement d'artistes qui viennent d'horizons très différents, de disciplines très différentes, qui se sont entendus pour mettre sur scène, travailler le rapport au nu, au corps et à l'intimité sur scène.
5: On parle de combien de personnes à peu près ?
7: On est une dizaine d'artistes, plus les régisseurs et régisseuses avec qui on travaille, donc on va dire une douzaine de personnes. Voilà.
5: Qui sont issus de Nantes aussi ?
7: Pas toujours, il y a des gens qui viennent de Paris, de Toulouse. Après, ils ont à un moment donné stagné ou pas sur la région nantaise, mais on est principalement de la région nantaise, oui.
5: Et donc, tu as parlé de burlesque. En quoi est-ce que, justement, le burlesque, ça permet d'amener ces sujets ? Comment vous vous en servez ? En tout cas, avec
7: alors, je
5: ne
7: sais pas,
5: collectif.
7: Toi, comment tu emploies le mot burlesque ? Alors, si tu emploies le mot burlesque dans le sens, comme l'a dit David précédemment, avec la signification de l'humour, il y en a dans nos cabarets. Mais après, le burlesque, c'est aussi une discipline d'effeuillage bien particulière qui fait appel à une sorte de théâtralité et d'humour qu'on utilise aussi, avec des codes bien précis, mais c'est bien plus large que ça. Comme je disais, justement, on ne voulait pas être rangé dans une case de « on fait du burlesque avec tous les codes que ça implique, on ne fait pas du striptease pur, on ne fait pas du drag show avec tous les codes que maintenant les gens commencent à connaître, avec des rendez-vous que les gens attendent pour les shows drag. » C'était vraiment un mélange de tout ça. C'était revenir... Je vais pas faire d'histoire, parce que ce serait très très long, mais je vais revenir on décidait un peu de revenir aux origines de c'est quoi le cabaret. À l'origine, c'était une sorte de mouvance de spectacle vivant un peu underground qui se faisait en dehors de la norme de la société bien pensante, en dehors des grands théâtres ou des grands opéras dans lesquels la bonne société allait. Et donc, ça avait un côté underground, poil à gratter, politique. Donc c'est quelque chose qu'on essaye de recréer, alors pas totalement, mais donc voilà, c'est une sorte de cabaret de foutrac organisé.
5: Foutrac organisé ?
7: Oui, tout à fait.
5: Qu'est-ce que ça veut dire ?
7: Bah, dans le sens où il y a des choses qui se créent dans l'instant présent, voilà. Tout n'est pas prévu à l'avance, bien sûr il y a les numéros qui sont décidés, et après il y a vraiment un vrai cadre qui est posé avec le public, avec le consentement du public.
5: Très bien. Et donc, multiforme pour justement... Le 30 mai, c'est un cabaret multiforme que
7: tout
5: vous proposez.
7: Fait.
5: Et donc, ça reprend tout ce que tu as dit d'utiliser...
7: Oui, il y aura du chant, il y aura du lip-sync, il y aura des gens qui s'effeuillent, d'autres pas. Il y aura des choses très intimes. Le rapport au corps, ce n'est pas juste quelqu'un qui soit à poil. C'est aussi l'intimité. C'est quoi présenter l'intimité sur scène et de la partager avec un public qui regarde.
5: Voilà. Ok, super. On va en apprendre plus un petit peu sur ce spectacle et puis sur le festival dégenré en général après une petite pause musicale.

0: Vous êtes bien sur Prune. Aujourd'hui, nous recevons Dasvid du Théâtre des Sans Noms et Jérôme de Plaisir Burlesque à l'occasion du Festival Dégenré, un festival donc qui porte des valeurs féministes et LGBTQIA+, à Nantes, du 27 au 30 mai au Théâtre des Sans Noms. Nous avons écouté Boss de Todrick Hall, et donc tu nous disais que c'était l'ouverture de votre dernier spectacle avec Plaisir Burlesque. Pourquoi ?
1: Oui. Ben, parce que déjà, dans ce que ça raconte, qui veut dire littéralement je peux être les deux, ça remet ça re-questionne la construction binaire de la société. Alors, principalement sur le genre, mais pas que d'ailleurs, hein, dans la chanson, et puis même tout n'est pas si binaire. Voilà. Les choses sont beaucoup plus. L'humain est beaucoup plus mouvant et fluide que ça.
0: Voilà. Toi, Jérôme, dans la description du spectacle, j'ai pu lire « Il a tellement de choses à dire au monde que sa coupe intérieure est pleine et déborde de partout. Ses émotions ruissellent jusqu'à nous, tel un torrent puissant et revigorant. » Comment tu décrirais ton rôle, déjà, premièrement,
1: et bien écrit,
0: ton personnage? Très bien écrit, mais pour tout le reste de la présentation de votre spectacle. Et ouais, comment tu décrirais ton personnage?
1: Alors, Gégé Rican, c'est un peu la grande diva de la troupe, on va dire. Donc voilà, c'est quelqu'un qui débarque sur scène avec de la grandeur, du grandiose, mais pour finalement enlever un peu tous ses oripeaux et montrer ce qui peut se cacher avec une certaine fragilité et une intimité. Voilà, un peu là dans la poésie que je pourrais dire. Après, techniquement, Gégé Rican, c'est l'un des artistes de la troupe qui chante en live. Donc, je chante en live quasiment sur tous mes numéros.
0: Ok. Et est-ce qu'il a un lien? Est-ce que je peux te demander s'il a un lien avec toi directement? Qu'est-ce qui t'a permis, en fait, ce personnage?
1: Il m'a permis plein de choses. Oui, ça a un lien. Moi, de toute façon, je tenais à avoir un lien. C'est aussi pour ça, d'ailleurs, que je m'appelle Gégé Rican. Donc, c'est un surnom de mon prénom. Je ne tiens pas à créer une créature en dehors de moi-même. Moi, tout le monde ne pourrait pas répondre ça. D'autres artistes de la troupe et en dehors diraient autre chose. Mais moi, je voulais vraiment garder un lien avec moi parce que c'est moi. Alors, effectivement, Gégé Rican fait des choses sur scène que je ne fais pas dans la vie. Notamment, il se trouve que je fais de l'effeuillage. Alors que je ne suis pas du tout quelqu'un comme ça dans la vie, je suis plutôt pudique. Mais voilà, ça m'a permis de me permettre des choses. Je crois que j'aime partager des choses intimes sur une scène. C'est pas du voyeurisme, c'est juste que j'ai envie que un public puisse s'autoriser à entendre ça, à voir ça, et pas que ce soit rangé sous le tapis. Voilà.
0: Super. Ça me laisse en voix. Cette année, pardon, je change un petit peu de sujet, mais cette année, le Théâtre des Sans Noms est en partenariat, tu le disais, avec NOSIG, donc le Centre LGBTQIA+, de Nantes, et Endomind France, donc, qui est une asso qui lutte contre la maladie d'endométriose, pardon, et qui porte la voix des femmes aussi qui en souffrent. Comment ça se caractérise? Qu'est-ce que ça veut dire concrètement, un partenariat avec ces deux assos?
2: Ça veut dire qu'effectivement, on les met en avant sur la communication, que la plupart des bénévoles, dans tous les cas, seront présents chaque soir pour pouvoir parler un petit peu de l'association au public, qui ne sait pas forcément qu'il viendra pour un festival tel que Dégenré, puisqu'on met en vente les spectacles en début de saison, sauf Plaisir Burlesque qui est intervenu au mois de mars. Donc voilà, il n'est pas encore complet. Ça jouera ce samedi à 20h15.
1: Venez vos places.
2: Je vous en prie, surtout venez, vous allez adorer. Je pense, j'en mets ma main coupée. Donc c'est l'occasion de faire connaître les associations, leurs combats, leurs actions. Nous reversons une partie des bénéfices de l'ensemble du festival à ces associations, mais ce n'est qu'une toute petite part de ce dont elles ont besoin pour pouvoir continuer, notamment dans un cadre de restrictions, de subventions et de coupes budgétaires dans tous les sens, pour pouvoir multiplier les actions et être présent. Conserver le volume et l'envergure qu'elles ont. Elles font aussi des appels aux bénévolats pour continuer à rejoindre les équipes. Et donc, c'est par cette annonce-là en début de spectacle où on leur a dit qu'on a dit au public qu'ils avaient déjà fait une bonne action, sans forcément le savoir, mais on les encourage en tous les cas. C'est un prétexte pour appeler à leur générosité et à ce qu'ils aillent rencontrer justement les bénévoles, leurs actions et donner un petit peu plus.
0: Super. Et donc, j'ai vu qu'il y avait aussi une collecte de protection périodique. qui est avec donc encore une autre asso.
2: Oui, tout à fait, Règles élémentaires. C'est une asso géniale qui propose, avec des kits très bien faits sur leur site internet, de référencer une collecte qu'on peut faire n'importe où, dans son lieu de travail, dans d'autres associations ou d'autres établissements. Et ils se chargent de redistribuer l'ensemble des dons à des associations locales qui en ont le besoin.
0: Et donc, il y a des périodes pour donner. Comment ça se passe pour les auditeuristes qui pourraient nous...
2: Là, on l'a ouverte en mars. Et donc, elle sera disponible jusqu'à la fin de la saison, le 26 juin, au Théâtre Sandon, sur les heures d'ouverture ou avant le début de chaque représentation qu'il y a encore programmée.
0: Oh, donc, ce n'est pas simplement pour le Festival Dégenré.
2: Non.
0: Ok, j'avais mal compris. Ok, super. Et donc, pour revenir à votre collaboration à tous les deux, au théâtre et à Plaisir Burlesque, elle est arrivée tard cette collaboration. Pourquoi ? Comment ça s'est fait en fait ?
1: Ben, je crois qu'en fait, c'est l'un des artistes, Rudy Woodpeckno, comme ça je le cite, il sera très content, qui a parlé de notre. Qui fait guest avec nous de temps en temps. Qui a parlé de nous à Clément, donc le directeur, qui est venu nous voir discrètement en juillet dernier, mais ça date déjà un an, sans prévenir. D'ailleurs, c'est là qu'on s'est dit « Ah tiens, il est là, super !» Moi, je l'ai reconnu. Hein, voilà. Et donc, et puis quelques mois après, voilà, c'est le jeu de la diffusion, je ne vais pas rentrer dans les détails, c'est long. Je me suis dit « On va le recontacter ?» pour voir pourquoi il était venu, qu'est-ce qui l'intéressait, est-ce qu'il est simplement venu à titre personnel. Et finalement, de fil en aiguille, il me dit « On va se voir. » On va se rencontrer, on va discuter. Et qu'est-ce que chacun a envie ? Et puis voilà, ça s'est fait. Donc cette rencontre, elle n'a pas pu se faire avant. On ne s'est recontacté qu'en décembre, janvier, vous voyez ? Donc, parce que l'été est passé entre temps. Après, il y a la rentrée. Et voilà.
2: Les lancements de saison,
1: c'est très long. Donc voilà. Donc le temps que ça se mette en place et qu'on se décide réellement, parce qu'on aurait pu se dire, non, finalement. Ça ne le fait pas, les conditions ne sont pas réunies et on a décidé quand même d'y aller, de se dire tiens, on y est capable de faire quelque chose ensemble et on a acté ça qu'en février ou à mars. Donc voilà pourquoi ça a tardé, qu'on est rentré un peu dans ce festival par la fenêtre.
0: Et donc il reste toujours des places, on le redit, pour Plaisir Burlesque. J'ai vu que vous faisiez quatre...
1: Réservées.
0: J'ai vu que vous faisiez quatre représentations là, depuis le 26 avril. Est-ce que c'est toujours le cabaret multiforme ? Est-ce que c'est d'autres spectacles ?
1: Il faut se dire que si vous venez voir Plaisir Burlesque, ce sera à chaque fois différent. Aucune date n'est identique, mais vraiment aucune. Donc déjà,
0: d'impro, ça veut dire ?
1: Non, les numéros sont différents. C'est un gros, très très gros travail. C'est-à-dire que nous, on co-gère un lieu, on co-gère les ateliers de Beach à Nantes, et donc c'est notre lieu. Donc nous, on présente quatre gros cabarets par an là-bas. Donc ils sont tous différents, ils ont tous une thématique différente, donc là à chaque fois ce sera différent. Et après on a donc des collaborations extérieures comme au Sans Nom, et quand on va à l'extérieur, soit on crée quelques numéros nouveaux, soit on pioche dans tous nos cabarets, le collectif existe depuis 4 ans, et on recrée un nouveau set avec plein de numéros qui émanent de plusieurs de nos cabarets. Donc quoi que, quand tu viens, tu ne verras de toute façon pas le même, ce qu'on appelle dans le métier line-up ou même déroulé. Parce que de toute façon, on fait aussi en fonction des artistes présents, parce que là on ne sera que 5, donc je vais les citer. Donc Qu'est-ce à dire, Queue de Cheval, Holy Folly, Frida Kahlo et moi-même, Gégé Rican.
0: Queue de Cheval qui devait être aussi avec nous, on lui passe un bonjour.
1: On l'embrasse.
0: Très bien. Donc, juste quatre représentations, ça veut dire que vous vous représentez souvent quand même, ça doit être du boulot.
1: Oui.
0: J'ai aussi envie de parler de ce qu'on a parlé tout à l'heure pour le théâtre. Qu'est-ce que ça veut dire du public ? Qu'est-ce que ça veut dire ? C'est-à-dire que la mentalité évolue forcément. Comment est-ce que toi, en tant qu'artiste, tu le ressens ? Et est-ce que tu as vu ce genre de changement ?
1: D'évolution sur comment ces sujets queer sont perçus ?
0: Plutôt sur le public. J'ai vu qu'il y a 13 ans, presque tout pile, c'était les manifestations anti-mariage pour tous.
1: Oui.
0: Comment tu vois évoluer les choses, toi, dans la mentalité des gens, en tant qu'artiste, quand tu fais tes spectacles avec Plaisir Burlesque ?
1: C'est compliqué à dire parce que nous, on a une communauté, un public qui nous suit énormément, qui revient à chaque fois. Donc, c'est un peu un écrin. C'est-à-dire que nous, on n'offre pas, en tout cas quand on est à Beach, parce que nous, on gère tout de A à Z, de l'accueil au bar, voilà. On offre une soirée, une parenthèse de vie vraiment de toute la nuit. En fait, c'est toute la nuit en plus, quand vous venez chez nous. Donc, Donc, il y a des gens qui viennent chercher ce qu'ils ne peuvent pas trouver ailleurs. C'est-à-dire qu'ils ne se sentent pas à l'aise dans soit des soirées telles quelles, discothèques ou dansantes, tout ce que tu veux, ou restaurants. Et en plus, qui ne trouvent pas leur cam dans le théâtre plus traditionnel. Donc, ils viennent chercher une expérience au-delà de venir voir des numéros. Parce que tu peux aussi sortir, rentrer. Enfin, tu n'as pas l'obligation de... C'est vraiment le mode cabaret en tant que tel. Hein. Là, on va tester... C'était aussi intéressant ce pourquoi on a voulu aller au Théâtre sans nom. C'est quoi aussi faire nos cabarets dans une enceinte, dans un écrin d'un théâtre avec un public assis, sans entracte, sans bar, où les gens vont être avec nous du début à la fin, avec un rapport au public différent, puisqu'on n'est pas au même niveau, c'est une scène surélevée. Donc c'était aussi ça, aller chercher d'autres publics qui peut-être auraient eu peut-être peur d'aller dans des lieux plus underground, plus politisés comme Beach, et qui viennent, peut-être en étant accompagnés par la programmation, par l'équipe qu'ils connaissent du Sans Nom, ça les rassure d'être accompagnés, de dire si eux, ils les ont fait venir. C'est peut-être que parce que ça peut être intéressant d'aller voir ça.
0: Ouais. Et c'est important. Ça ouvre un autre public.
1: C'est important de le faire parce que aller dans un terrain conquis, bon.
0: Ouais. J'ai vu que vous jouiez aussi à Sainte-Bazanne.
1: Donc
0: c'est pas forcément pas toujours longtemps. Aux ateliers de Beach.
1: Non, ah ben non, pas du tout. On a un contrat avec le Watinis aussi toute l'année. On va jouer dans d'autres lieux. Voilà, j'étais en rendez-vous à ce matin pour d'autres lieux, mais. Chut.
0: J'aurais aimé vous faire réagir en préparant cette interview. J'étais tombé sur une phrase du théâtre des Sans Noms, mais on va être un petit peu court au niveau du temps. Peut-être juste deux, trois petits mots sur cette phrase qui dit « La culture ne s'hérite pas, elle se conquiert », qui est sur votre site,
2: oui,
0: David.
2: Tout à fait, c'est notre mot de la saison, parce que rien n'est jamais acquis et il faut absolument avancer ensemble et pousser la curiosité, développer sa curiosité.
0: Toi, Jérôme, ça te...
1: Développer la curiosité ?
0: Non, vraiment sur conquérir la culture. Elle ne s'hérite pas, elle se conquiert.
1: Oui, j'aime bien ce mot conquérir. Bon, il y a un côté un peu belliqueux, mais en même temps, on n'a rien sans rien. J'allais dire, ceux qui ne luttent pas ont déjà perdu, comme disait Brecht. Et ceux qui, je ne sais plus la phrase exacte, mais voilà.
0: Ça nous fait une super conclusion. Merci en tout cas à tous les deux, on aura pu discuter des heures. Donc filez tous donc, à partir du 27 jusqu'au 30 au Théâtre des Sans Noms pour le Festival des Genrés. Merci à tous les deux d'être venus au micro de Prune.
2: Merci
1: à vous.
3: Oui, merci beaucoup. Merci Jérôme, merci David d'avoir répondu aux questions de Baptiste. Et donc on rappelle que le Festival des Genrés a lieu du 27 mai au 6 juin au Théâtre des Sans Noms et que le spectacle du collectif Plaisir Burlesque a lieu le 30 mai. Et si vous avez des questions sur la programmation, n'hésitez pas à aller voir sur le site du Théâtre des Sans Noms qui sera en description du podcast de ce Curiosité.
1: Facebook, des sites, on a tout ça.
3: Et n'hésitez pas à aller voir, on vous encourage vivement. Et on passe maintenant, on va faire une petite pause dans notre émission pour faire un quiz avec Jérémy et voir ce qu'il nous a préparé.
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5: Ouais, je décrypte pas grand chose. En tout cas, j'ai préparé un petit quiz ciné pour finir la saison. Vu que j'ai fait toute la saison sur le doublage, je me suis dit autant essayer de trouver des adaptations américaines de films français. Donc, pour la première question, ça va être ça. Je vais vous donner 4 titres de films et savoir lequel des 4 n'est pas une adaptation de films français.
3: Ok, c'est parti.
5: Alors, le premier, c'est True Lies. L'autre, c'est Un Indien à New York. L'autre, c'est The Dinner et Minuit à Paris.
0: En Indien à New York, ça sonne faux quand même. Hein.
3: Oui, est-ce que nos invités ont une idée ?
1: Moi, je pense qu'il
5: y en a une des quatre qui.
1: Un Indien à la ville a été adapté.
3: Oui,
1: je pense que c'est ça.
5: C'est celui-là, ouais, effectivement.
2: The Dinner, c'est le dîner de con.
5: Oui. Ouais.
1: Minuit à Paris, je pense que non. C'est pas un film de Woody Allen, non, ou je sais pas, ou un truc comme ça.
5: C'est effectivement celui-là qui n'est pas une adaptation.
2: Trop fort.
5: C'était effectivement Woody Allen.
1: La culture, c'est con.
5: Je l'ai laissé en titre français pour gérer un peu de suspense. Voilà, c'était Midnight in Paris.
3: Ah oui.
5: Alors, du coup, pour continuer, je vais faire un peu comme en décembre. Maintenant, si tu te souviens, quand j'avais fait des titres québécois...
3: Oui, je me souviens, tout à fait. C'était bizarre, d'ailleurs.
5: Et là, du coup, c'est des films américains qui sont des titres anglais à la base, qui sont en français des titres anglais aussi.
3: Mais qui ont été changés, c'est ça ?
5: Qui ont été changés, voilà. Par exemple, le plus simple, c'est The Hangover. Ça, c'est l'original, qui est souvent le plus connu.
6: Very Bad Trip.
5: Very Bad Trip, c'est ça. Sinon, il y avait The Boat That Rocks. Alors, je n'ai pas l'accent, mais...
3: The Bab Zatroche, tu dis. Et du coup, c'est le mot, c'est le titre français.
5: C'est le titre original, ça.
3: Ça, c'est le titre original. Il faut trouver le titre.
5: Le titre français. Je trouvais que le.
1: Ah, il a été remis en français.
5: Alors, et il a été... Non, c'est un titre anglophone, mais c'est le titre français du film.
3: Qui est quand même écrit en anglais.
5: Ouais, c'est pour
3: alors,
5: ça que.
3: Il y a une histoire c'est... avec un bateau dedans.
0: C'est quelle année,
5: t'es... Non, rien à voir. J'avoue que j'ai plus l'année, mais. Je peux vous le donner si.
2: Ah là, on sache.
1: Là, je vote.
5: Good Morning England.
3: Ah ouais.
5: Je sais pas si vous voyez.
3: D'accord.
5: Et non, parce que sinon, il y avait. À l'époque, ils faisaient que des films avec Very Bad quelque chose, vu que Very Bad Trip avait super bien marché. Du coup, ils avaient donné Very Bad Corpse, Very Bad Teacher, tout ça. Mais
1: d'accord.
5: Ils faisaient que ça. Et sinon, il y avait plein de films avec sexe dedans pour essayer de faire vendre.
1: j'ai pas trouvé de films
5: très connus, mais ils essayaient de faire ça. Sinon, il y a des... Pour la dernière question que j'avais, c'était des titres de films français qui donc étaient changés aux États-Unis pour la diffusion aux États-Unis. Je vais vous donner le titre américain du film, des films. C'est, donc là, c'est des films français que vous cherchez. Le premier, c'est Little White Lies. C'est un film très connu qui, je sais pas s'il y a eu des Césars ou pas dedans, mais
0: quelle année cette fois-ci tu sais, ou pas.
5: Il y a Guillaume Canet, Marion Cotillard dedans.
1: Petit mouchoir.
0: Ouais. Ah bien joué.
2: Voilà, parti sur autre chose.
5: Sinon, My Way. Ça c'est plus simple. C'est un biopic ça aussi.
1: C'est la
5: biopic d'un chanteur.
3: Le biopic de François.
5: C'est ça. C'est Clo-Clo.
0: My Way, tu dis ?
5: Ouais, My Way.
1: Le nom, comme d'habitude.
3: Comme le titre de la chanson, ils ont repris, du coup.
5: Et le plus difficile, Blue is the warmest color.
1: Le grand bleu.
5: Non, rien à voir.
3: Le bleu est une couleur.
5: Il n'y a même pas bleu dans le titre français.
6: Non, c'est La Vie d'Adèle.
1: La Vie d'Adèle.
5: C'est ça.
3: Ah oui,
1: et c'est
3: vrai.
1: Le nom de la BD.
6: De la BD, ouais.
5: C'est le nom de la BD, effectivement.
1: La BD d'origine s'appelle Le bleu est une couleur chaude.
5: Ouais. Bien. Et donc voilà, c'était
1: Jules
5: Marot. Quiz.
3: Mais quelle culture incroyable de la part de nos invités.
5: J'aurais dû créer plus difficile du coup.
0: T'as compté les points ou pas?
5: Ouais, non, mais c'est.
1: Ah, j'ai tout gagné.
3: C'est sûr. Merci beaucoup. Merci beaucoup, Jérémy, pour ce petit quiz. C'était super. On a été admiratif à chaque fois de tes chroniques sur le doublage cette année. On espère que tu vas revenir l'année prochaine avec de nouvelles chroniques et un nouveau thème. Super.
5: J'espère aussi. Je vais essayer d'en trouver.
3: Et avant de passer à la deuxième partie de l'émission, on écoute Munch de King Doudou et de Ice Spice.

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1: Il est 18h05, vous êtes toujours sur Prune 92 FM et nous passons à la deuxième partie de notre émission. On rappelle, le thème de la semaine, c'est les fiertés. Nous sommes dorénavant avec Marion de Discutons, association qui permet notamment de créer des espaces de liberté et de confiance pour parler de sexualité. Elle est venue nous parler de l'événement qu'elle organise le 6 juin prochain et plus généralement de leurs actions sur les questions du genre. Et elle sera interviewée par Marlène.
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2: Comme tu l'as dit, Manon, Discutons est une asso d'éducation populaire née en 2021. Elle s'écrit avec un Q et ce n'est pas un hasard puisqu'elle a pour but de, je ne dirai rien d'autre, mais surtout d'éducation sexuelle pour les jeunes publics, mais aussi pour les adultes. Salut Marion, tu es animatrice socio-éducatrice. Est-ce que tu peux nous dire pourquoi est née Discutons ?
3: Salut, donc oui, tout à fait, Discutons, c'est une association qui est née avec un groupe de personnes qui étaient bénévoles dans l'animation et qui l'animation auprès des jeunes, notamment BAFA, centre de loisirs, camp de vacances, etc. Et qui s'est rendu compte que il y avait un espace pour les jeunes pour parler de vie affective, de sexualité, mais que les adultes n'étaient pas forcément formés pour pouvoir parler de tous ces sujets-là. Et donc, à la toute base, que le groupe s'est formé en association pour pouvoir former les personnes à ces sujets. Et aujourd'hui, ça s'est étendu en faisant directement de l'animation auprès des jeunes. Donc, on fait les deux. On fait et de la formation et de l'animation des VARS auprès des jeunes.
2: Justement, tu viens de dire les VARS. Est-ce que tu peux l'expliquer à nos auditeuristes, s'il te plaît ?
3: Oui. Alors, les VARS, c'est un super acronyme pour parler d'éducation à la vie affective, relationnelle et sexuelle, sachant que le S de sexuel est enlevé quand on fait des animations auprès des enfants de moins de 10 ans.
2: D'accord. Toi, en tant qu'animatrice socio-éducative, est-ce que tu peux nous raconter une journée type au sein de Discutons ?
3: Oh, une journée type. Ça va dépendre de si on est en animation ou pas, mais si c'est une journée sur de l'animation, par exemple aujourd'hui, ce matin, j'étais dans un établissement scolaire, un lycée, où on a fait deux interventions auprès de classes de première sur des thématiques qui étaient le consentement, un peu les rapports sexuels, les premiers rapports sexuels et le rapport à l'alcool et aux drogues. Et après, l'après-midi, j'étais dans une école de coiffure, CAP coiffure, BEP, où j'animais un débat sur une représentation théâtrale sur plein de sujets qui sont liés à l'éducation vie affective, relationnelle et sexuelle, orientation sexuelle, identité de genre, sexualité, les grossesses, contraceptifs, etc., etc.
2: Et du coup, généralement, quand tu interviens, quelle réception tu as avec le public ? Est-ce que tu les sens gênés ? Enfin, je me doute que ça dépend de l'âge, mais...
3: Alors, étonnamment, c'est un peu toujours la même réaction si on met de côté les enfants qui sont beaucoup plus ouverts d'esprit que les ados et jeunes toujours. Mais généralement, c'est au tout début des petits rires et puis en fait, au fur et à mesure, ça se décoince complètement et bon, ça continue de rigoler parce que c'est un sujet qui peut être drôle, hein, de fait. Mais il y a aussi beaucoup d'échanges, beaucoup de questions qui sont posées. C'est généralement très participatif et très volontaire.
2: Et justement, dans ce côté volontaire, tu ressens le besoin que justement ton public a besoin d'être sensibilisé, tu le ressens ?
3: Oui, énormément. Ça se ressent énormément dans le type de questions qu'ils peuvent poser. Où on va avoir des jeunes qui vont demander, par exemple, si mettre deux capotes, c'est mieux que d'en mettre une. Bon, en fait, on est très content qu'ils nous posent la question parce que en fait, c'est beaucoup plus risqué de. Enfin, il ne faut pas faire ça. Je te réponds tout de suite, il ne faut pas faire ça. Ne mettez pas deux capotes en même temps, ça va juste les déchirer en fait. Enfin, donc c'est pire que d'en mettre une. En tout cas, c'est plus risqué que d'en mettre une. Et dans tout ce genre d'un petit peu d'interaction et de déconstruction aussi de tout ce qu'ils peuvent avoir comme imaginaire construit, notamment avec les réseaux sociaux ou les rumeurs qu'il peut y avoir, la pornographie aussi énormément. Donc c'est là où on voit que c'est bien qu'on soit là.
2: Et justement, par rapport à la pornographie, je sais qu'il y a...

0: Il y a une espèce de loi qui vise à justement détecter par rapport à, je ne sais pas trop, la facilité en fait. Est-ce que tu vois qu'il y a eu un changement par rapport à ça ou...
1: Absolument aucun. J'avais oublié que cette loi existait,
0: Ouais.
1: absolument aucun.
0: Ok. Et ben c'est bon signe pour le gouvernement, ça c'est cool. Du coup, quel type d'établissement vous sollicite le plus et quels outils utilisez-vous?
1: Les établissements qui nous sollicitent le plus, ça va être collège et lycée, sachant que collège, ça va plutôt être quatrième, troisième, lycée de la seconde à la terminale. Et après, les outils, en fait, on va les adapter énormément en fonction de ce que l'établissement nous demande. On fait beaucoup d'outils d'éducation populaire. Ça va être des petits ateliers de. En fait, on va demander aux jeunes de participer d'une façon ou d'une autre, soit en petit groupe ou en grand groupe, et de réfléchir à une question tous ensemble. Le débat mouvant, par exemple, c'est un outil qu'on utilise assez régulièrement. Mais autrement, on n'a pas forcément. Les supports, ça peut vraiment dépendre des thématiques.
0: D'accord. Du coup, je voulais savoir justement, là, vous organisez le samedi 6 juin, donc c'est dans 2 semaines, vous présentez le festival Discutons à l'atelier Dulcie September, un lieu central pour la ville de Nantes en plein cœur du quartier de Crest. À quoi doit-on s'attendre?
1: À beaucoup de choses. Donc c'est notre première édition, première fois qu'on fait un festival à Discutons et de ce que je sais, première fois qu'il y a un festival Evars à Nantes. Et du coup, on a un peu, je pense on a voulu faire grand pour cette première fois. Donc avec une team de bénévoles bien motivés, on a réussi à mettre en place sur l'après-midi un village associatif. Avec plein de partenaires locaux qui peuvent répondre du coup un peu à toutes les thématiques qui sont en lien avec la vie affective et la sexualité. Et dans l'après-midi, on a aussi une table ronde avec quatre intervenantes pour répondre un peu à la question de comment parler sexualité à ses enfants et sans tabou. Des ateliers également, ateliers sur la contraception masculine avec les gonades, ou en parallèle de la table ronde, on propose un atelier pour les enfants. Comme ça permet aux parents de pouvoir prendre les infos et nous, on s'occupe des enfants à côté. Et en fin de journée, on va être sur quelque chose de plus convivial avec un bingo, avec tout un tas de lots hyper chouettes à gagner. Et ensuite, du stand-up avec Open Mint qui va pouvoir performer, ainsi qu'un blind test animé par des dragues de Divine and the Queen.
0: Ok. J'allais justement
1: Riche.
0: te parler de tous ces partenariats, mais c'est bien, je pense que tu en as cité plus de la moitié. Du coup, je voulais savoir, entre guillemets, quel est le but pour Discutons de faire une journée comme celle-ci?
1: De rendre encore plus visible les VARS. En fait, nous, notre but à Discutons, c'est de pouvoir toucher le plus de monde possible. Et pour ça, on part du principe qu'il faut qu'on multiplie les façons de sensibiliser les personnes. Donc évidemment, on a les ateliers qu'on vient donner en milieu scolaire. C'est un peu la base de notre activité. Mais en fait, on essaye vraiment de démultiplier les ressources qu'on peut avoir. On a créé un escape game qui est en accès libre, par exemple. Donc du coup, c'est gratuit pour qui veut l'utiliser. On a une exposition, c'est aussi une autre façon de me sensibiliser plein de monde en peu de temps. Et là, on s'est dit, bah, pourquoi pas cette année un festival qui permet de toucher un grand public et de faire connaître aussi toutes ces associations qui travaillent un peu sur ces questions-là, soit directement, soit indirectement, tous ces collectifs, etc., les rendre plus visibles aussi pour pouvoir toujours plus propager les bons conseils autour de la vie sexuelle, quoi.
0: Et justement, pour finir, est-ce que tu peux citer une dernière fois les associations présentes pour le 6 juin, s'il te plaît?
1: Oui, tout à fait. Alors, on a sur le village associatif, on a Iki Iki, l'association Eva, les règles élémentaires, on a l'association Contact, on a les enfantistes, et on a donc nous et nous toutes 44. Et après, on a Open Mint qui va venir faire donc le stand-up le soir. On a la Divine and the Queen qui s'occupe du blind test, donc avec des dragues, deux dragues qui seront là. Et on a également un traiteur qui s'appelle Scandale Joey qui sera présent sur la soirée. Et plus des partenaires aussi sur le bingo qui sont des commerçants locaux qui nous ont proposé des dons pour le bingo. Voilà.
0: Merci beaucoup Marion. Un super événement à ton antenne nantaise, grands et petits, le samedi 6 juin à l'atelier Dulcie September. Merci à l'association Discutons.
1: Merci à vous.
2: Merci beaucoup Marion d'avoir répondu aux questions de Marlene. On rappelle effectivement que le festival Discutons aura lieu le 6 juin et que les infos sont à retrouver dans la description de ce podcast après la fin de l'émission. Et maintenant, chers auditeuristes, pour finir l'émission, mais aussi pour finir l'année, eh bien on laisse le micro à Yann, qui est derrière une vitre, vous ne pouvez pas le voir, mais qui est en régie chez nous, pour sa première chronique et le jeu qu'il nous a préparé.
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4: Bonjour à tous. Alors déjà, dans un premier temps, je vais laisser tous les micros ouverts. Je ne réponds plus de rien, alors ne criez pas. Alors pour cette dernière de la saison, on m'a dit « Yann, t'aurais pas une idée de chronique ou un truc à dire? Toi, ça fait qu'un mois que t'es arrivé, t'as juste à allumer des micros et nous, on n'en peut plus. Ça fait une saison entière qu'on taffe toutes les semaines pour trouver des sujets intéressants ou du moins pour combler les trous. Et avec tous les jours fériés qu'on a en ce moment, on n'a même plus le temps de taffer. » Alors déjà, c'est giga faux, j'en sais des sons aussi. Voilà. Et ensuite, j'ai évidemment répondu et après, j'ai réfléchi et je me suis dit que j'allais faire un quiz. Un quiz sur les musiques générées par IA. Avant ça, je vais quand même faire semblant d'avoir bossé mon sujet et je vais revenir sur les bases de l'IA générative et surtout les problèmes que ça engendre. Mais alors, c'est quoi l'IA générative? Eh bien, Wikipédia, il a dit « L'intelligence artificielle générative ou IA générative est un type de système d'intelligence artificielle capable de générer des textes, des images, des vidéos ou d'autres médias en réponse à des requêtes ou plus simplement une description textuelle. » Par exemple, t'as pas d'idée de chronique pour une émission de radio et paf, tu demandes à ChatGPT de t'en générer une, c'est magique. Je vous rassure quand même, tout ce que vous entendez actuellement est de l'œuvre d'un humain. Mais donc, c'est quoi le problème? C'est trop bien l'IA générative, on peut faire tout plein de choses avec. Genre, je peux avoir mon propre starter pack avec ma figurine en 3D, c'est hyper original. Ou alors, je peux avoir ma photo dans le style volé inspiré du studio Ghibli. Eh bien, justement, Dimitri, calme-toi un petit peu et rends-moi le micro. Je vais t'expliquer c'est quoi le problème au-delà du fait que t'as plus rien d'original dans tes créations. Déjà, d'un point de vue écologique, poser une question à ChatGPT consommerait 10 fois plus d'énergie qu'une simple recherche sur Google. C'est hyper énergivore. Petit disclaimer quand même, par manque de transparence des entreprises de l'IA, c'est encore difficile de quantifier les empreintes carbone et hydriques. Mais on parle quand même d'empreintes carbone allant de 33 à 80 millions de tonnes de CO2 par an et de 312 à 765 milliards de litres d'eau consommés. Je me suis amusé à comparer avec la consommation d'eau annuelle à Nantes, même si ça n'a aucun sens, mais c'est rigolo. Et on a quand même un écart de 8000%, c'est énorme. Et tout ça relève une nouvelle problématique d'ordre éthique. Les centres de données d'IA utilisent de l'eau qui pourrait bénéficier à des populations vulnérables, sachant qu'aussi en 2030, d'ici 2030, on estime la moitié de la population mondiale qui sera confrontée à une demande en eau qui dépasse la quantité d'eau disponible. Enjoy ! On a aussi d'autres problèmes qui relèvent du droit d'auteur. Et oui, les modèles d'IA sont entraînés sur une panoplie d'ensembles de données collectées sur Internet, des dessins, des vidéos, des photos, des musiques, des livres, des œuvres d'art, tout type de contenu créé par des humains et évidemment sans le consentement de leurs créateuristes ni la possibilité de s'y opposer. Et pour qu'au final, ces mêmes créateuristes se voient remplacés. Parce que oui, c'est rigolo, t'as eu ton image que t'as montrée à tes trois potes et ta famille, mais il faut pas oublier que les entreprises l'utilisent aussi de plus en plus pour le marketing. Adieu les graphistes, on a trouvé plus rapide, moins cher et moins chiant que vous. J'ai eu une pote, on lui a demandé de faire un montage photo pour une carte de Noël avec une image générée par IA dégueulasse, alors qu'elle est dessinatrice, elle a adoré. Mais c'est toujours pas fini, vient les problèmes de désinformation aussi. Parce que oui, c'est super simple d'avoir ta photo de vacances dans ton style de manga préféré, ou alors ta cover d'album sans âme, ça c'est une petite pique pour tous les icos qui critiquent les musiques faites par IA alors qu'eux-mêmes l'utilisent pour leur visuel, mais c'est tout aussi simple de te faire avoir. On compte plus le nombre de textes, vidéos, images manipulées, voire entièrement falsifiées. On a aujourd'hui des outils qui facilitent la production des informations à grande échelle, allant de la simple photo d'un colis avec ton nom et ton adresse, ou bien une vidéo d'un professeur en larmes entouré de ses élèves racisés riant de lui, alimentant les discours xénophobes et relayés par l'extrême droite. Et c'est de plus en plus compliqué de discerner le vrai du faux. Transition toute trouvée, aujourd'hui c'est ce que je vous propose de faire, on va jouer ensemble à IA ou artiste. Le but du jeu, je vous passe des extraits de musique et il faut trouver si elles ont été faites par IA ou par de vrais artistes. Est-ce que vous êtes tous prêts?
5: Yes.
6: Ah, on est chaud.
2: On est chaud.
4: On va commencer par le premier extrait, c'est parti.

0: Alors d'après vous, IA ou artiste?
1: Moi je dis IA.
2: IA aussi.
0: Pour Baptiste, ouais, IA.
3: Ouais, je crois qu'on est tous d'accord. Hein.
0: Et pourtant c'est artiste. On n'allait pas commencer sur une mauvaise note quand même. On vient d'écouter l'extrait 10,000 Lies du groupe Before Red Light. Un groupe de rock alternatif, ils viennent de Nantes et Angers. Ils sont actifs sur Facebook et Instagram. Ils font régulièrement des concerts dans la région, alors n'hésitez pas à aller les soutenir.
2: Ça va être sympa pour les artistes.
3: C'est pas cool,
2: on va se mettre à mal. Là.
0: On écoute maintenant le deuxième extrait, c'est parti.

0: Alors d'après vous, IA ou artiste?
1: Ça c'est IA hein, pour moi.
2: C'est quoi ce vieux Imagine Dragon?
3: C'est vrai qu'il y a un peu de ça, il y a un peu de...
1: Ils ont piqué la voix du gars, c'est sûr.
3: Comment il s'appelle aussi? Dead at South? Non, comment? Aidez-moi.
2: Ah, je peux pas.
4: Moi, je pense à Rag & Bone.
3: Il y a un peu de ça dedans, a priori, c'est pas comme ça un mélange.
0: Effectivement, c'est de l'IA, et donc on va passer tout de suite à l'extrait numéro 3.

0: Et alors, d'après vous, est-ce que c'est IA ou artiste cette fois?
1: Moi, j'aurais dit artiste
2: cette fois-ci. Aussi, je crois, ouais.
0: Ouais, vous avez bien raison, oh, c'est bien artiste. On vient d'écouter l'extrait
3: de... Il y avait un bruit
0: de
3: machine tout le long.
2: Ouais, mais c'est ça qui fait
4: le bruit de fond faisait, ouais.
0: C'est peut-être aussi la compression de la musique sur la radio, c'est pas les mêmes fréquences. Mais on vient d'écouter donc l'extrait de Witch de Bizarre Fishies, un groupe nantais de cold wave shoegaze avec des touches de grunge. Leur prochain concert se déroulera au BBO Café Culturel à Nantes le 6 juin prochain. N'hésitez pas à aller les voir. Extrait numéro 4.

0: Alors d'après vous, et son extrait d'IA ou artiste.
1: Est-ce que c'est IA par exemple?
0: Eh non, c'est artiste encore. Oui. On a, ouais. C'est l'extrait de.
1: Tu vas faire que des artistes en fait.
0: C'est l'extrait de Lonely Sun de Dor avec 3 R, une artiste d'origine polonaise installée maintenant à Nantes, de ce que j'ai compris. Elle aussi entre la synth-pop, dream-pop et indie-pop. Elle donnera un show demain, mercredi 27 mai, à la Cale de la Savate à Angers, à l'occasion de l'édition 2026 de Angers Fête l'Europe. On passe du coup maintenant à l'extrait numéro 5.

0: Alors d'après vous,
1: IA.
0: On est quand même plus, on entend un peu plus maintenant qu'on fait attention. Effectivement, c'est de l'IA, donc on passe directement au 6, c'est parti.

0: Alors d'après vous, est-ce que c'est une
1: là,
0: IA?
1: Là, je pense qu'il essaye de nous avoir.
2: Ouais, maintenant, on fait plus confiance. Ah,
3: ouais. J'ai envie de dire artiste, moi, mais je suis pas sûr.
2: Moi aussi, mais...
1: Moi, j'aurais dit IA, moi, justement.
0: Ah, c'est bien de l'IA. On s'y prendrait, mais oui, c'est bien de l'IA. J'ai envie de dire malheureusement. Donc, on passe tout de suite à l'extrait numéro 7.

0: Alors d'après vous, est-ce que c'est IA ou artiste?
1: Je crois que c'est artiste.
2: Artiste.
0: Effectivement, c'est l'extrait de Sacrifice de Black Radish, un groupe de
3: métal. Ça dit quelque chose avec un certain équipe, ça.
0: Oui, bah pour rien vous cacher, c'est carrément mon groupe et c'est carrément de l'autopromotion. En concert le 21 juin prochain pour la fête de la musique au bar aux Trois Corbeaux près de Vincent Gache. Alors n'hésitez pas à venir nous voir. Extrait numéro 9.

0: Alors, Yao Artist pour vous ?
1: Je vois bien la double promotion, moi.
2: Non, je pense que c'est de l'IA, ça.
3: Pour moi, c'est de l'IA.
2: Pour moi, c'est de l'IA aussi.
0: C'est bien de l'IA, oui. Mais celle-là, j'ai envie de dire, c'est l'extrait le plus simple à reconnaître parce que la voix est vraiment très mal faite pour le coup. Et ben, on passe directement.
1: Baptiste. Baptiste en sueur.
0: Non, mais le prochain quiz, tu seras chaud. Extrait numéro 10, c'est parti.

0: Alors, d'après vous, est-ce que c'est IA ou artiste?
1: Moi, je dirais artiste, juste parce que je t'ai vu chanter. Je me suis dit, c'est une fan de l'IA à ce point.
0: Je me suis trahi, c'est bien de l'artiste. C'est du coup l'extrait de Les Yeux, le tout nouveau morceau de l'artiste pop-rock nantais Paul Vitesse. Il est littéralement sorti la semaine dernière. C'est tout frais. N'hésitez pas à, le suivre sur les réseaux @paulvitesse-8 pour ne pas manquer ses prochaines dates. Et donc maintenant, tout de suite, l'extrait numéro 11.

0: Alors d'après vous, est-ce que c'est IA ou artiste?
1: Elle a dit jamais plus je ne ferai sur la chaleur humaine. Ce
2: donc
1: serait osé quand même.
2: Donc c'est l'IA.
0: C'était une artiste.
2: Ah merde. Aïe.
0: C'est ça l'extrait de « Je voulais pas t'embrasser » de l'artiste pop R&B nantaise Rafi. Elle a aussi sorti un nouveau single la semaine dernière, n'hésitez pas à aller l'écouter en streaming. Et j'ai aussi vu sur ses réseaux qu'elle sera en concert le 13 juin à Nantes, mais je n'ai pas vu le lieu exact, donc allez la suivre pour ne pas rater l'info. On passe maintenant à l'avant-dernier extrait, le 12e, c'est parti.

0: Alors d'après vous, est-ce que c'est IA ou artiste ?
1: J'ai l'impression que quand c'est un mélange de plein de choses qu'on connaît déjà, c'est de l'IA. Et j'ai l'impression que ça, c'est de l'IA aussi.
2: C'est une gueule d'IA.
0: T'as une bonne impression, c'est effectivement, c'est de l'IA, oui. C'est parti pour le dernier extrait, le 13e.

0: Alors, est-ce que c'est de l'artiste? Oui, c'est de l'IA.
1: tu nous aurais mis de l'IA pour faire une.
2: Bah,
1: non,
2: oui,
1: je dis pas IA, moi j'ai artiste.
2: Moi je dis artiste aussi, juste pour ça.
0: Ouais, c'était bien un extrait artiste. L'extrait de Needle Fixation de Noise Confusion, un groupe nantais également, aux influences grunge rock des années 90. Ils n'ont pas de date de concert de prévu pour le moment, mais n'hésitez pas à aller les suivre sur les réseaux pour ne rien rater. Et voilà, c'est fini pour mon quiz et ma chronique. Merci de m'avoir écouté, j'espère que ça vous a plu.
3: Ouais, trop
0: bien. Je vous rappelle quand même, aujourd'hui, il est super important de faire attention à ce qu'on voit et ce qu'on entend. Prioriser la création à la génération. Je préfère mille fois voir un dessin ou un montage photo pourri, mais fait avec le cœur, qu'une vieille image générée sans âme. Et que oui, les gens aiment toujours faire de la musique et j'emmerde le patron de Suno. Merci.
2: Ouais.
4: Merci Yann pour cette super chronique et pour ce quiz fait par un humain pour un des autres vrais humains et pour avoir rempli notre agenda de concerts de l'été aussi avec des artistes locaux et ça c'est super. Et merci pour ce jeu qui clôture notre émission du jour mais surtout qui pose le point final à l'émission du mardi pour la saison. Et oui, Curiosité le mardi c'est terminé.
1: Non,
4: oh, non, pas déjà. Merci à Yann à la technique, merci à nos invités d'avoir répondu à l'appel et merci à vous, chers auditeurs, d'avoir été à l'écoute. Merci tout particulièrement à Jeanne et à Julie qui ont géré les émissions tout au long de la saison. Merci à toute l'équipe de Prune. Aujourd'hui, pour vous servir, nous avions avec nous Baptiste, Jérémy, Marline, Yann et Léo qui nous a rejoints en cours de route. Mais cette saison, vous avez aussi pu faire la connaissance de Pauline, de Georges, de Ismaël, de Lucien et de Joachim qu'on embrasse fort. Si cette émission vous a plu et que vous voulez écouter ou réécouter l'intégralité, pourquoi pas, des curiosités du mardi, elles seront toutes disponibles dès ce soir en format podcast sur le site internet de Prune, www.prune.net. Ne partez pas car à 20h on écoute Cut the Track, l'émission qui vous plonge dans l'univers des bandes originales. Et à 21h, nous retrouvons nos amateuristes de musique extrême avec l'émission Iron Malt. Retrouvez le dernier Curiosité du mercredi demain à 17h30 pour votre magazine musical hebdomadaire. De notre côté, eh bien, on vous souhaite, malgré les températures, de passer un bon été. On se retrouve à la rentrée pour une nouvelle saison. Et d'ici là, prenez soin de vous. À très vite sur Prune.
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0: Bonsoir à toutes et à tous, merci d'être avec nous ce soir pour ce nouvel épisode de l'émission Cut the Track, une émission qui essaye d'accorder le cinéma avec la musique. Tous les derniers mardis de chaque mois, de 20h à 21h, des invités se succèdent pour partager avec nous leurs plus beaux souvenirs et leurs plus grands coups de cœur de scènes musicales de l'histoire de cinéma. Je suis Victor et je vais animer cette émission en compagnie de notre très chère technicienne et réalisatrice Romane. Bonjour Romane.
1: Bonjour Victor.
0: Est-ce que tu vas bien Romane?
1: Ça va et toi? Il fait chaud mais ça va.
0: Il fait très très chaud, heureusement que vous avez ni l'image ni l'odeur à la radio, c'est un plus non négociable. Je vois alors pour cette émission d'aujourd'hui, je vois que notre duo d'invités, car nous avons deux invités aujourd'hui, nous a préparé un véritable tour du monde. Je vois que tout d'abord on ira sur les baies de la Méditerranée. On suivra ensuite une famille en remplacer une autre. Et enfin, on profitera d'une vie éternelle. Allez. 8e émission de Cut the Track, c'est parti!
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0: Bonjour à toutes et à tous, bienvenue encore une fois pour ce nouvel émission, nouvel épisode de l'émission Cut the Track. Il fait très chaud dans ce studio de Prune. Alors peut-être pour rappeler le concept à toutes et tous de l'émission, dans Cut the Track, on cherche à offrir un espace d'échange sur l'utilisation de la musique au cinéma de manière générale. On fait ça vraiment sans grande prétention, c'est surtout une très bonne excuse pour écouter de super musique entre copains et les partager du coup au plus grand nombre, à vous autres auditeurs et auditrices. On essaie aussi de balayer très large, dans le sens où on va aussi bien utiliser des musiques qui sont déjà créées et qui sont réutilisées dans les films, ou des musiques qui sont composées spécifiquement pour les films. Voilà. L'idée, c'est de voir à quel point toutes ces musiques ont pu faire danser ou pleurer nos invités. Et effectivement, en parlant d'invités, on en a deux aujourd'hui. On a Ilona et Antoine. Bonjour à tous les deux.
3: Coucou.
0: Bonjour. Un peu plus d'entrain, je vous prie. Est-ce que ça va, déjà, dans un premier temps? Est-ce que vous passez une bonne journée? Chaude journée.
3: Trop ensoleillé, mais ça va.
0: Trop ensoleillé. Les choix musicaux, ça allait? C'était pas trop compliqué de faire des choix? Pourquoi riez-vous? Je ne comprends pas.
4: Pour moi, ça va. J'avais déjà une playlist préparée, donc ça va.
0: Ok, bah top. Et toi, Yona?
3: Je n'avais aucune playlist de préparer.
0: Au talent, comment dire. Alors, j'ai mentionné un tour du monde et c'est pas peu dire. On va vraiment traverser beaucoup de régions du monde. Hein. On a entendu un petit peu d'Azur et Asmar, donc dans l'Afrique du Nord. Dans le pays du Maghreb, on va passer en Corée du Sud avec Parasite, on va passer au Mexique, en France, en Angleterre et au Togo.
3: Hein. Oui.
0: Au Togo. Alors bon, le Togo qui n'est pas un pays anodin pour vous deux, parce que je crois que vous avez une relation tous les deux avec le Togo assez importante. On peut peut-être commencer par toi, Luna, parce que je sais que tu fais des recherches sur l'art togolais contemporain.
3: Oui, exactement. Oui. J'ai commencé à faire des recherches sur l'art contemporain togolais quand j'étais... à ma première année de master, donc ça fait 3 ans maintenant.
0: Ouais.
3: Et très rapidement, j'ai rencontré une problématique qui est finalement assez courante quand on fait de la recherche en histoire de l'art, c'est les problématiques liées aux archives. Et donc on a décidé, pour pallier à ce manque d'archives, de réaliser des interviews avec des artistes togolais, parce qu'ils sont okay. Le premier relais de cette parole et de cette tradition artistique.
0: Ok, trop bien. Et ça va, c'est un master qui va déboucher sur une thèse, je crois.
3: Oui.
0: La classe.
3: Ouais.
0: C'est bien parti.
3: Je suis en train de préparer le contrat doctoral, là, j'ai les pépettes.
0: Aïe, aïe. C'est bien parti, ouais.
3: Je sais pas.
0: On sait pas. Bah écoute, l'avenir nous le dira. Eh ouais. Et je crois aussi que vous êtes à l'initiative, on va parler de toi dans un instant, Antoine. Vous êtes à l'initiative d'un festival aussi, qui a eu lieu récemment, qui s'appelle Togographie. On en a déjà parlé un tout petit peu le mois dernier sur Cut the Track. Mais là, du coup, on en est où aujourd'hui?
3: Et bah, là, on a fini le plus gros des événements qui ont eu lieu à Nantes. On a fait le festival, une exposition,
0: ouais.
3: Une projection débat. Et là, prochainement, la dernière date qu'on va avoir, c'est le Festival Spot, qui a lieu en juin.
0: D'accord.
3: Et on projette une petite partie du documentaire qu'on a réalisé. Et on

0: co-réalisé. Pardon, excusez-moi. Je voulais répartir les... la recherche d'un côté et la réalisation de l'autre. Mais Kenny, du coup, c'était une co-direction.
1: Oui, on était vraiment deux sur les
0: co-réal, bah, trop fort, trop la classe. Et du coup, parce que toi, du coup, t'es réalisateur de formation.
1: C'est ça, réalisateur de formation, enfin plus, plus cadreur-monteur de formation, mais la réalisation est venue sur le tas. Et ouais, moi, j'ai suivi bêtement Ilona au début parce qu'elle avait besoin d'archives. Puis je me disais, en fait, c'est trop intéressant, quoi. C'est... Je peux pas laisser ça juste en archive.
0: En stand-by,
1: ouais, ouais, c'est ça. Je pouvais pas le laisser comme ça. Et au début, après, je me suis dit, bah, autant faire un docu. Mm-hmm. Puis les choses ont pris beaucoup d'ampleur, quoi.
0: À quel point? À quel point?
1: Bah, à quel point, moi, au début, je pensais faire un documentaire de 15-20 minutes. C'est juste histoire de...
0: Ah oui.
1: Comme ce que je fais d'habitude, quoi. Mais là, on est sur un documentaire de 52 minutes. Il y a un an et demi de post-prod. Il y a eu un mois de tournage en tout.
2: Oui.
0: Un peu directement plus. Au Togo, du coup.
1: Au Togo et même un peu ailleurs, en France, en Belgique aussi.
2: Ouais, et histoire de se la péter, on l'a quand même présenté. On a été invité de l'Institut français du Togo.
0: Bah, la classe.
2: Pour le présenter au Togo.
0: Trop bien. Et il s'appelle comment ce documentaire? Parce que c'est vrai qu'on n'a toujours pas nommé.
1: Il s'appelle Domenienou.
0: Domenienou, du coup, d'Antoine Pelletier.
1: Naître artiste au Togo.
0: Naître artiste au Togo, ok. D'Antoine Pelletier et en co-réalisation avec Ilona Rishma. bah écoutez, alors on a justement la première chanson que vous avez choisie, c'est une chanson que vous avez aussi utilisée dans ce documentaire, Domenienou. C'est la chanson Saignée de Bella Bello. Ouais, je sais pas si ça a une signification particulière.
2: Bah, Bella Bello, c'est quand même un monument de la culture et de la musique togolaise. Et ça fait vraiment partie de ces personnes qui sont décédées et qui ont laissé derrière elles un patrimoine absolument immense. Mmh. Et donc, le choix s'est rapidement tourné vers ces musiques. Ouais. Parce qu'aussi, on appréciait beaucoup l'esthétique de ces musiques, que ça fonctionnait très bien.
1: Oui, c'était une bonne chose de, de l'idée qu'on avait et qu'on voulait transmettre aussi sur le documentaire.
0: Ok, et ça intervient à quel moment dans le documentaire?
1: C'est la musique d'intro.
0: Ok,
1: c'est vraiment la musique d'intro, le docu ouvre sur une exposition, l'exposition se finit, on a la musique qui
0: arrive. Ok, bah, trop bien, bon, on va écouter ça tout de suite, du coup, Saignée de Bella Bello.

Voilà, c'était Saigné de Bella Bello. On vient d'écouter du coup, puisque nos deux invités, Ilona et Antoine, l'ont mis dans leur superbe documentaire

0: de Baignez-nous. Et on enchaîne tout de suite, du coup, avec, non pas votre prochain film, mais un prochain film. Mm-hmm. Un prochain film qui s'appelle Only Lovers Left Alive, de Jim Jarmusch, qui a, je crois, eu une certaine animosité. Parce qu'Ilona nous en a parlé avant l'émission. Et elle n'a pas aimé, apparemment.
1: Ça ne me parle pas trop. En vrai, ce genre de film-là, hyper contemplatif, très lent, ça ne me parle pas. Après, l'esthétique en soi est cool, les musiques sont sympas, mais je n'ai pas accroché, pas suffisamment pour finir le film. Ce qui m'arrive relativement souvent, j'aime les films très légers et j'avoue que ça...
0: C'est pas passé.
1: Ouais, non, trop.
0: Ouais, contemplatif, trop
1: long. Trop contemplatif, trop film de cinéaste. Grand film, grand réalisateur.
0: Film un peu d'arrêt d'essai, un peu chic.
1: J'ai un peu du mal avec ça, mais c'est ok.
0: Jim Jarmusch, qui n'est pas du tout inconnu, on l'a cité plusieurs fois dans l'émission Cut the Track. Oui, avec Dead Man, avec The Dead Don't Die. Et là, du coup, une troisième fois, c'est deux groupes, comment dire ça, c'est le groupe Skirl dont Jim Jarmusch fait partie, qui a signé la musique du film, avec un compositeur aussi qui s'appelle Josef van Wissem, qui est un compositeur un peu axé sur des musiques médiévales, et c'est très chic. Je sais pas si tu veux ajouter quelque chose.
2: Moi je trouve la compo trop cool. C'est mais parce qu'après il est arrivé aussi un moment moi où je découvrais vraiment le cinéma aussi.
0: Oui, c'est 2013.
2: Ouais, c'est ça. Et puis je pense que je l'ai découvert peut-être après quand même. Mais oui, il y a le truc où moi je l'ai découvert en cours de cinéma au lycée. Et c'est celui-là qui m'a fait dire que le cinéma c'est cool et que la compo au cinéma aussi c'est trop bien quoi. C'est il y a vraiment des musiques et que si t'assembles bien les deux.
0: Ouais.
2: C'est
0: peut-être pour raconter rapidement l'histoire et à quel point la musique est pertinente avec l'histoire, on peut peut-être d'ailleurs lancer un petit coup de musique tout doux avant en parlant, parce que c'est une musique qui est très, très cyclique, très redondante, méditative et tout, donc ça peut être très sympa. En fait, c'est l'histoire du coup de deux vampires qui sont joués par Tom Hiddleston et Tilda Swinton, qui vivent dans un monde très contemporain d'une autre. Et l'un, Tom Hiddleston, va se porter plutôt sur la musique. Et Tilda Swinton, elle va se porter plutôt sur la littérature et les langues. Et ils ont du coup toute l'éternité pour apprendre ces deux arts, ces deux pratiques
2: Et ils l'ont déjà traversé en grande partie.
0: Et ils ont tout traversé, ouais. Ouais. Je sais pas si tu veux...
2: Non, si, c'est okay. Très bien.
0: Moi, je voulais justement souligner le fait que le compositeur Josef van Wissem, il utilise le luth et c'est pour sa composition. Et du coup, il y a bien cette temporalité de la musique aussi bien... Enfin, de la musique qui traverse le temps, comme ces deux personnages-là ont traversé les époques pour apprendre leurs différentes pratiques. Donc très, très, très chic, j'adore. Et puis même, on voit régulièrement Tom Hiddleston dans le film faire du violon, de la guitare électrique, de la guitare électrique, de la basse, de la batterie, du DJ. Enfin, vraiment, il est hyper éclectique dans sa pratique musicale. Et je trouve ça trop beau.
2: Ouais,
0: ils sont trop beaux tous les deux. Ils sont trop, trop beaux.
2: Les décors, les costumes, eux...
0: Oui. Grand manteau.
2: Dans la scène d'ouverture, où ça tourne.
0: un grand manteau d'or et de bleu roi, c'est trop beau.
2: Entouré de livres et tout sur le lit.
0: Avec les cheveux étalés sur son lit, c'est magnifique. Voilà. Bon, on peut écouter ça rapidement. Donc, c'est la musique. Attention. Our Hearts Condemn Us, du film Only Lovers Left Alive, donc de Jim Jarmusch. On est en 2013.

0: Voilà, c'était Only Lovers Left Alive de Ginger Mouche. On va enchaîner tout de suite avec un autre choix plutôt de d'Ilona et d'Antoine. Un choix qui nous amène en Corée du Sud pour le film Parasite, qui a une renommée internationale après son passage à Cannes, et même avant, hein, à vrai dire. C'est, je pense, c'est un film de Bong Joon-ho, pardon, qui date de 2019, et ça a été un vrai chef-d'œuvre dès le début. Hein. Ça a été adulé par la critique et par les spectateurs. C'est vraiment un film millimétré. Moi, j'appelle ça. Enfin,
1: carrément.
0: En le revoyant là pour l'émission, je me suis dit ça.
1: Dans les détails, dans tout, ouais, dans la construction, c'est.
0: Et puis, du coup, alors vous avez choisi. vous avez choisi une scène qui est la scène où du coup on entend la musique The Belt of Faith, qui doit être la musique la plus connue du film, j'ai pas vérifié.
1: Oui,
0: mais c'est quelle scène du coup? Je sais plus.
1: C'est la scène où, si je me rappelle bien, parce que moi ça fait un moment que je l'ai pas revu, mais t'as le père qui rentre des courses. Mmh. Et t'as un peu tout leur plan qui se met vraiment en action. Ils découvrent que la gouvernante est malade, alors qu'elle n'est pas malade.
0: Ils l'ont rendu
1: exprès pour la virer.
0: Ouais.
1: Donc c'est un peu l'aboutissement de tout le plan de « Ok, bah, il reste plus qu'elle en obstacle, c'est le pilier de la maison, donc il faut le faire tomber. » Ouais. Et c'est là où tu vois toute la construction depuis le début, depuis... Je pense que ça barrait au bout d'une heure, un truc comme ça.
0: Je sais plus exactement, j'ai pas trop...
1: Et c'est là où je trouve que t'as toute la construction qui prend sens. T'as toute la montée qui se fait avec, dans la musique, dans le film, tout pour après appuyer encore plus en plus de ça la chute du film. Enfin, la deuxième partie, entre guillemets, du film, quoi. Donc, je la trouve hyper pertinente à ce moment-là, hyper bien menée, hyper bien composée.
0: Moi, j'ai même noté hyper bien chorégraphiée, parce qu'en vrai, comme je disais, c'est vraiment millimétré, aussi bien chez les acteurs, aussi bien chez le compositeur. Je ne sais pas si tu voulais rajouter quelque chose, Ilona.
2: Moi, c'est plutôt la thématique de Parasite que j'aime bien en soi. Le reste me touche, mais peut-être un peu moins, là où j'étais moins fan d'Only Lovers Left Alive. Je dois dire que l'esthétique m'a touchée un peu plus. Dans Parasite, c'est vraiment la thématique de comment on se parasite les uns les autres, et c'est vraiment quelque chose d'intrafamilial qui est assez poignant, je trouve, parce qu'en première lecture, je pense qu'on pense à la manière dont cette première famille aisée va venir être parasitée par cette seconde famille, mais je pense qu'on conçoit dans une deuxième lecture la manière dont cette seconde famille qui vient justement s'installer chez ses riches habitants... La manière dont cette famille, cette deuxième famille, elle se parasite elle-même, en fait, en venant, en s'emmenant dans ce contexte qui est hyper tumultueux, hyper particulier. Et ça me fait penser au travail de... qui n'est pas du tout cinématographique pour le coup, mais de Louise Bourgeois.
0: Ouais.
2: Et moi, à la fois la thématique de Louise Bourgeois, mais de Parasite, c'est vraiment des thématiques que je trouve très intéressantes parce qu'elles font vraiment écho au vécu de chacun et à la manière dont, justement... on se comporte aussi vis-à-vis des autres, notamment dans le contexte familial. Donc, je trouve la thématique hyper intéressante. Et c'est Antoine qui me l'a fait découvrir, ce film.
0: Bravo.
2: Chic, chic, chic.
3: Je suis content. Je suis content.
0: Non, puis au-delà des conflits intrafamiliaux ou quoi, comme tu disais, c'est surtout aussi une question de conflits sociaux.
2: Enfin,
0: si cette famille est amenée à parasiter notre famille, c'est parce qu'ils sont, ils sont sans le sou.
1: Ouais, bah oui, c'est ça. Et puis, je trouve que c'est hyper bien imagé, en plus de ça, dans le film, même indirectement, de par même les décors où la famille aisée vit vraiment tout en haut des collines et tout, et eux vivent dans un demi-sous-sol.
0: Il n'y a pas un délire où ils captent dans leur maison, ils captent juste au-dessus des toilettes.
1: Ouais,
0: et
1: c'est
0: du coup,
1: ça,
0: ils doivent
1: monter sur
0: les toilettes.
1: C'est ça, et puis même un moment, le moment où t'as tout qui s'inonde, du coup, vu qu'eux ils sont dans un demi-sous-sol, c'est...
2: Mais je trouve ça intéressant au vu de l'histoire un petit peu de la Corée du Sud et aussi de la manière dont socialement ça a été compliqué, notamment dans les années 87. La manière dont il y a eu pas mal d'œuvres, quelles qu'elles soient, qui ont vraiment eu un petit peu ce rôle de soft power. Mais à la fois, c'était un peu un soft power pour dire, regardez, en Corée, on produit des choses qui sont intéressantes, mettez la lumière sur la Corée. Mais ces œuvres elles-mêmes étaient contestataires de la Corée, et c'est ce que j'ai trouvé intéressant. Mais il y a vraiment plein d'œuvres qui postulent un petit peu de la même manière en Corée. Et bon, bien que ce soit une thématique qui est un peu transversale, la thématique sociale justement, je trouve ça intéressant dans ce contexte politique-ci en particulier.
0: Ouais, ok. Bah, on va écouter cette musique tout de suite. C'est une musique composée par Jung Jae-il, donc en 2019 pour le film Parasite. Et la musique s'appelle « The Belt of Faith ».

0: Voilà, c'était Parasite avec une musique de Belt of Fate composée par Jung Jael. Et on enchaîne avec un choix cette fois-ci, non pas d'Antoine, mais de Ilona, qui lui tient beaucoup à peur, beaucoup à cœur. lapsus. Un choix donc qui porte sur le film Azur et Asmar, hein, de Michel Oslo, on est en 2006.
1: Exactement.
0: Ouais, c'est quoi comme musique que tu as choisi?
1: La berceuse, mais c'est une musique qui, comme toutes les musiques d'Azur et Asmar, me parle beaucoup. C'est celle qui est la plus représentative et dont je pense que les gens ont le plus connaissance. Ouais. Mais c'est un film que j'adore, mais vraiment qui me tient trop à cœur, quoi. Film d'enfance, et je trouve qu'il est hyper intéressant. Enfin, moi, en tout cas, il m'a aidée dans la construction d'un phénomène qui est assez général, je trouve aussi. C'est cette manière dont les enfants métissés perdent parfois une part de leur identité culturelle. Mmh. Et d'autant plus quand c'est des personnes qui sont venues pour reconstruire dans la période d'après-guerre.
0: Ouais.
1: C'est des personnes qui se sont parfois lissées au profit de la politique française. Et du coup, on a perdu parfois à certains moments des éléments identitaires, des éléments de communauté. Ce qui fait que moi, je me sens hyper éloignée de ma culture tunisienne. Pour autant, c'est quelque chose que j'adore. Et du coup, à travers ce film, je me sens exister. Et c'est pour ça que je l'aime.
0: Mais oui, c'est vrai, parce que tous les décors, peut-être qu'il y a des gens qui n'ont pas vu Azur et Asmar, mais comme beaucoup de films de Michel Oslo, c'est des décors qui sont très... Alors attention au mot que j'ai utilisé, tu me corrigeras si je te dis des bêtises. J'allais dire orientaliste, mais je ne sais pas à quel point c'est OK de dire ça. Mais en tout cas, c'est un film qui est emprunt, en tout cas. Je ne sais pas si c'est précisément en Tunisie qu'ils vont Azur et Asmar, mais en tout cas, c'est dans les pays du Maghreb.
1: Oui, c'est ça.
0: Et pour revenir sur la musique de la berceuse, justement, qui raconte toute l'histoire du film, au final. Hein. Le fait qu'ils vont chercher progressivement la fée des djinns. En fait, il y a beaucoup de musiques dans les films de Michel Oslo qui sont très marquantes. Enfin, je trouve Kirikou, on a tous Kirikou, n'est pas grand, mais il est vaillant en tête. Là, La Berceuse, on va l'écouter, vous allez voir, ça va vous revenir aussi. Et dans Prince et Princesse, on a aussi le thème du Fabulo qui est magnifique. J'ai ma réalisatrice Romane qui a un sourire jusqu'aux oreilles. et en fait, c'est des thèmes qui sont marquants. Alors, je ne sais pas si c'est le même... je n'ai pas vérifié si c'était le même compositeur à chaque fois. Là, pour Azur et Asmar, c'est Gabriel Yared. Mais magnifique. Je ne sais pas si tu voulais rajouter quelque chose.
2: Moi,
0: Antoine,
2: je n'ai pas tellement de choses à dire sur,
1: parce
2: sur ce
1: qu'il
2: film.
1: N'aime
2: là.
1: Pas.
0: Ah ouais.
2: J'ai pas trop accroché, je sais pas, c'est... mais c'est plus, c'est pas tant sur le conte, sur les musiques, parce que c'est vrai que l'histoire en elle-même est très intéressante, enfin elle est très cool, on se plonge dedans,
0: magnifique.
2: Les musiques sont cool aussi, mais c'est visuellement, moi je trouve que,
0: y a un côté...
2: après moi je l'ai découvert, on l'a regardé, tu me l'as fait découvrir ce film-là en plus, il y a 2 ans, 3 ans, donc je
0: mais
2: pense
0: y a,
2: que...
0: il y a un côté entre la 2D et le 3D, et c'était un peu, on est en 2006, hein, c'était un peu les débuts de ça. Et je pense que c'est ça qui perturbe un peu le regard aujourd'hui. On n'a pas l'habitude, mais en vrai je milite pour dire que l'œil s'adapte et l'œil doit s'adapter,
2: complètement,
0: parce que sinon après on regarde que du TikTok en boucle. Mais voilà, donc l'œil doit s'adapter même à des films avec des esthétiques un peu différentes.
2: Oui, totalement. C'est juste une esthétique qui moi m'a pas pris en fait sur le moment où j'ai découvert le film, mais je comprends complètement que dans l'ensemble
0: bien
2: ça
0: sûr.
2: Fonctionne en soi.
0: Ouais. Bah écoutez, on va écouter ça tout de suite. C'est La Berceuse, donc composée par Gabriel Yared dans le film Azur et Asmar.

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1: Effectivement, on est toujours à l'écoute de Cut the Track sur Prune avec nos deux invités, Antoine et Ilona. Et on vient d'écouter Azur et Azmar, la musique de la berceuse. En enchaînant avec un autre film français, toujours d'un français, d'une française, pardon, oh là là, Agnès Varda, voilà, hein, qui nous présente un film avec Michel Legrand, Corinne Marchand, Cléo de 5 à 7. Je ne sais pas si ça vous parle un petit peu. Je sais qu'Antoine, c'est toi, plutôt toi qui as fait ce choix-là.
2: C'est moi, ouais.
1: Je ne sais pas ce que ça représente pour toi. Je sais pas, déjà, l'histoire du film, qu'est-ce que c'est?
2: Je l'ai vu il y a longtemps. C'est vrai que j'ai en mémoire les musiques, parce que les musiques m'ont étonnamment trop marqué, surtout celle dont on va parler, mais c'est vrai que le film en lui-même, je crois que...
1: C'est une chanteuse, c'est Corinne Marchand qui joue une chanteuse, un peu légère, une chanteuse de cabaret, quoi, et elle passe, c'est en temps réel, le film est en temps réel, et elle passe 2 heures du film et 2 heures de sa vie à angoisser sur le fait qu'elle va avoir un cancer ou pas.
2: Oui, voilà. Ça y est, oui.
1: Et donc du coup, à un moment, elle se retrouve avec, la scène que tu as choisie, c'est une scène où elle se retrouve face à Michel Legrand au piano, un autre homme aussi dont j'oublie le nom.
2: Oui, une scène qui se sent un petit peu de l'ambiance en plus, je trouve, dans mes souvenirs, en tout cas du mood un peu général du film, j'ai l'impression.
1: Ouais, c'est vrai, ouais, un peu, ouais. C'est une scène de chant, du coup. Alors, sans toi, pour citer la chanson, une chanson qui a été reprise maintes et maintes fois. Et je viens de me rendre compte qu'on passera vraiment pas un seul épisode de Cut the Track à ne pas parler de Jacques Demy, parce que du coup, bon, le lien est facilement faisable, Agnès Varda, c'était la femme de Jacques Demy, donc. Et alors là, on est en 1962 pour le film Cléo de 5 à 7. Et Michel Legrand commencera à travailler avec Jacques Demy, avec Lola. Donc c'était un an avant. Et juste après, donc 2 ans après Cléo de 5 à 7, pardon, je m'égare un peu, ça sera pour Les Parapluies de Cherbourg, voilà, en 1964. Mais voilà, bon bref, c'était juste pour parler de Jacques Demy, bien sûr. Et donc, oui, pardon, la scène. Oui, c'est une scène de répétition au final.
2: Oui, c'est ça. Ouais. Oui, maintenant que t'en parles, je me la remets. Et c'est vrai que je ne sais pas pourquoi ça m'avait autant marqué, mais genre, je pense que c'est. Je l'ai découvert au lycée. J'avais pas du coup eu le temps de voir énormément de films, encore moins des films de ce style-là. Et j'ai ressenti toute la peine de cette femme dans cette musique.
1: Ouais.
2: Et au fur et à mesure du temps, j'ai compris pourquoi.
1: Ouais. Mais c'est vrai qu'il y a souvent des, des témoignages de gens qui disent que au début, quand ils étaient plus jeunes, cette chanson-là, Sans toi, ils l'écoutaient un petit peu en boucle et tout. Et plus ils vieillissaient, plus ils la comprenaient.
2: Ouais.
1: Et plus ça les rendait tristes. Et c'est aussi ce que je me suis noté dans mes notes. C'est aujourd'hui, j'ai beaucoup de mal à l'écouter cette chanson parce qu'elle est juste dramatique.
2: Ouais.
1: Et c'est horrible. C'est vraiment la peur de perdre quelqu'un et en l'occurrence de se perdre soi-même. C'est ça.
2: Alors que la musique est une beauté folle en elle-même, la composition.
1: Michel Legrand. Toujours et encore. Quelque chose à dire, Ilona, sur ça?
3: Non.
1: T'as pas vu?
3: Je n'ai pas vu.
1: C'est ok. Bah écoutez, on va écouter Corinne Marchand chanter dans Cléo de 5 à 7, la chanson Sans toi, accompagnée au piano par Michel Legrand.
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0: Voilà, quel... Ah pardon, sans toi, j'ai chanté, par... enfin, j'ai chanté, j'ai parlé par-dessus Corinne Marchand, quelle honte. On va enchaîner avec un autre film, alors on change là, on passe du côté des British, quoique British, un peu, oui, enfin de nationalité British, mais un film réalisé aux États-Unis d'Amérique. Les Noces Funèbres, The Corpse Bride en 2005, de Tim Burton donc. Moi je suis toujours très ravi quand on parle de Tim Burton au Cut the Track parce que c'est vraiment le réalisateur hein, qui m'a accompagné pendant toute mon enfance, ouais. Adolescence. C'est vraiment lui qui m'a construit et c'est peut-être sûrement lui aussi qui a construit aussi cet attrait pour les comédies musicales. Et donc c'est CQFD pour Jacques Demy, voilà, allez hop, mon compte double. Et donc c'est une scène, c'est la scène du piano, enfin du piano, il y en a plusieurs des scènes de piano.
1: Ouais, c'est le duo
0: piano duet.
1: Ouais, ouais, c'est ça, c'est le duo qu'ils font quand je crois que Victor refuit pour éviter le mariage avec j'ai oublié le prénom de l'autre personnage.
0: Émilie. La Maccabée.
1: Et elle le retrouve et ils discutent et elle lui offre le squelette de son chien.
0: Oui,
1: à ce moment-là.
0: C'est vrai. Non, c'est plutôt dans le film.
1: C'est plutôt dans
0: c'est
1: le
0: avant
1: film.
0: De partir dans le monde des vivants, ils reviennent, elle se rend compte que qu'il la trompe, entre guillemets, enfin il va avoir une autre femme, et du coup elle est très triste, et la scène du piano justement permet de, d'incarner la réconciliation.
1: Ah oui, voilà. C'est vrai.
0: Désolé.
1: Non, mais tu fais bien.
2: Remettre
0: tes
2: guises au milieu du visage.
0: mais oui, justement la musique incarne très bien la réconciliation, parce que même dans la musicalité, dans la composition de Danny Elfman, au début c'est vraiment un duo répondant, mais c'est toujours des accords très fermés. C'est toujours qu'on a l'impression que chaque fois.
1: Le début montre une dualité plus qu'un ensemble.
0: Ouais,
1: je trouve.
0: Bah, de toute façon, on va écouter ça tout de suite. Mais c'est vraiment. On a l'impression que chaque accord est une conclusion de la musique. Et après, ça repart et Victor van Dort, il commence à jouer un petit peu. Ça devient un ensemble à quatre mains qui est très joli. Mmh. Voilà, je ne sais pas si vous aviez des choses à rajouter. Ilona, t'as vu ce film?
2: Oui, j'ai vu. Là, j'ai vu.
0: Et t'avais bien aimé?
2: J'ai bien aimé.
0: Ouais.
2: J'ai bien aimé. Non, j'ai trouvé touchant comme film. J'ai trouvé sympa. Bah, ça fait partie un peu de la série des films qu'Antoine m'a fait découvrir rapidement, les Tim Burton.
1: Oui, parce que vraiment, c'est des films qui m'ont suivi toute mon enfance. Je pense que...
2: Un grand poster dans la maison.
1: Grand poster de L'étrange Noël de Monsieur Jack dans la maison.
0: Ouais, je ne comprends que trop bien.
1: Les musiques de Noces Funèbres, enfin les films, je me les remate régulièrement parce que c'est des films que même petit, j'ai beaucoup, beaucoup regardé.
2: Et les petites figurines aussi dans la maison.
0: Voilà. Tim Burton qui a mal, mal tourné, mais il est devenu un peu osé.
1: Il nous a accompagnés dans notre jeunesse, mais pas plus tard.
0: Il nous a abandonnés là-bas.
1: Ouais. Je sais pas qui a abandonné qui, par contre.
0: Écoutez, on va écouter ça tout de suite. Ouais, The Piano Duet, donc composé par Danny Elfman. On est en 2005 pour les Noces Funèbres.

Vous avez dû perdre ceci. Je suis navré. Je vous ai menti en vous disant que je voulais voir mes parents. J'avoue que cette journée ne s'est pas déroulée. Enfin, selon notre...

0: Ah, j'ai oublié de mettre le dialogue, pardon. Il y a un petit peu de dialogue juste à la fin, mais c'est pas très grave. On enchaîne, parce que je vois le retourner avec un film chef-d'œuvre. J'ai découvert ça avant-hier pour l'émission. Le règne animal. J'ai beaucoup pleuré, sachez-le. Mais c'était vraiment un chef-d'œuvre, peut-être pour raconter l'histoire rapidement. Je sais pas si. Bon, vous pouvez le faire en vrai, parce que je sais que vous avez aussi.
1: Ouais, c'est. Il y a un virus qui transforme les hommes, enfin l'être humain, en animal. Un peu hybride, un peu étrange. Et on va suivre un père et son fils, dont la mère, justement, a été emmenée dans un centre pour être soignée de cette maladie-là. Et tout découle. Le fils, lui aussi, est atteint. Il y a toute une relation familiale qui est dans le film, qui est hyper intéressante. Et une recherche de la mère qui est belle. Avec une belle séquence. Où ils sont en voiture. Et ils crient.
2: J'ai pleuré.
1: Une séquence que je trouve à la fois très triste parce que ils cherchent leur mère, mais à la fois réconciliante, réconfortante un peu de deuil accompli.
0: C'est ça,
1: ils accompagnent la chose et surtout le père en fait qui accompagne son fils, je trouve.
0: Et puis moi c'est la scène qui m'avait le plus fait pleurer, c'était quand il est tout seul dans la nuit là et qui dit à sa copine au téléphone, est-ce que si je crie, parce que le fils devient un loup progressivement. Est-ce que si je crie dans la nuit, tu penses que de chez toi tu pourras m'entendre ? Et il crie tout seul et c'est magnifique, c'est trop beau. Et après sa copine elle essaie de crier, elle l'a pas entendu, mais lui il l'entend puisqu'il a une ouïe beaucoup plus développée et je trouve ça magnifique. Et je crois aussi que Roman veut nous dire quelque chose, je la vois faire des grands signes.
3: Oui, non, mais en fait c'est juste que j'adore ces films. En fait moi je l'ai vu complètement par hasard au cinéma, c'est mes parents qui m'ont emmené et c'était genre un récap de l'année au cinéma. Et du coup j'ai été voir ce film, ma sœur avait juste fait écouter la première musique et elle m'avait dit tu vas voir c'est le meilleur film de l'année et je suis sortie, j'ai dit c'est le meilleur film de l'année, c'était incroyable, je l'ai trouvé tellement beau et tellement touchant et les acteurs ils sont juste incroyables, enfin le gars qui joue le fils, je sais
0: Paul
3: plus comment
0: Kirchner.
3: Il s'appelle, je savais qu'il s'appelait Paul, je me rappelais plus du Émile dans le Émile, film il m'a mais brisé le cœur et bouleversé et c'était trop beau.
0: Mais il y a un truc de recherche de soi, d'accomplissement, d'émancipation aussi de la famille.
1: Oui, et puis t'as aussi même pour lui, il y a un côté je trouve peut-être aussi passage à l'âge adulte pour l'enfant, tu changes à l'âge où t'es adolescent.
0: C'est magnifique. Et puis vous entendrez là dans le petit montage que j'ai fait, il y a un moment à la toute fin du film où c'est Romain Duris qui dit à son fils, enfin son fils lui demande du coup.
3: Attention spoiler.
0: Oui, ça spoil. C'est un dialogue.
3: Non, mais ce que tu vas dire, Victor.
0: Oui, attention. Mais du coup, son fils lui demande qu'est-ce qu'il y a en fait ? Pourquoi tu me regardes comme ça ? Et Romain Duris, tu le regardes, il fait rien en fait. T'es juste beau. Et je trouve ça magnifique. Et on peut écouter tout de suite, du coup, la musique. Musique, peut-être pour vous donner des noms, c'est composé donc par Andrea Laszlo de Simone. Et c'est pour le film Le règne animal de Thomas Caillé en 2023.

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1: Et oui, on est toujours à l'antenne de Radio Prune pour l'émission Cut the Track. On est toujours avec nos deux invités du jour, Antoine et Ilona. Ilona qui fait actuellement un dab, mais ça, personne ne le voit. Et on enchaîne. On vient d'écouter donc Le règne animal de Thomas Cailly, composé par Andrea Laszlo de Simone. Et on enchaîne avec un choix d'Ilona, et uniquement d'Ilona, bien sûr, à savoir Les Choristes.
2: Après m'être fait out sur le dab, fort bien, continuons sur Les Choristes.
1: Non, mais je crois que tu as une relation un peu je t'aime moi non plus avec Les Choristes.
2: Ouais, c'est ça. Les Choristes, un film, je pense quand même, dont l'historicité est légèrement contestable, et aussi juste la morale, les mœurs de l'époque, c'est pas très aligné avec mon état d'esprit et ma manière de penser les choses. En revanche, c'est vraiment un film qui m'a bercé, et je crois que c'est assez, ça résume assez bien ma sélection, qui est assez courte ce soir. C'est des films qui ont bercé mon enfance, qui m'ont touché à cette période-là. Mais bon, je trouve le film, comme je disais, un poil stéréotypé, enfin ça donne une vision des hommes, de la virilité,
1: De l'éducation.
2: Je suis pas maman Montessori, mais bon quand même, je trouve que c'est un peu abusé.
1: Ça paraît un peu dur quand même. Oui, il y a des scènes où les gamins sont frappés et tout. Enfin, c'est un peu chaud. Hein. Donc ouais, l'éducation. Pas en faveur de l'épanouissement de la jeunesse, disons.
2: Ouais, c'est voilà. Clair.
1: Mais avec des très belles chansons. Très belle chanson et une très belle scène aussi, où justement le prof, je ne sais plus comment il s'appelle, qui est interprété par Gérard Jugnot.
3: J'allais dire Gérard Jugnot, mais du coup, mais non. C'est pas son nom.
1: Est renvoyé parce que, apparemment, quand on est prof de musique, on est renvoyé de ces établissements-là, je ne sais pas.
2: Et, faut pas trop en faire, quoi.
1: Voilà. Et tous les élèves lui donnent un bel adieu, et cet adieu se trouve sur des petits bouts de papier, sur des petits avions de papier. Avec une musique en fond qui s'appelle Cerf-volant, qu'on peut écouter tout de suite, du coup.
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Sur le premier, j'avais reconnu l'écriture soignée de Boniface. Les fautes d'orthographe, c'était Pépino, naturellement. Cet autre, avec ses notes de musique, portait la signature de Morange. Et celui-ci, et celui-là,

0: Voilà, c'était les choristes, cerf-volant, volant au vent. Et petite anecdote quand même, c'est Bruno Coulet, j'ai pas donné le nom du compositeur, qui a composé du coup la musique du film des choristes et qui a aussi composé pour des studios irlandais d'animation, et notamment Le Peuple des Loups, Brendan, pardon, et Le Secret de Kells, Le Chant de la Mer, Le Prophète, qui sont des films d'animation qui sont vraiment magnifiques. Si vous avez l'occasion de les regarder, n'hésitez surtout pas. Ilona, je crois que tu voulais rajouter aussi quelque chose sur le film.
1: Oh non, je voulais dire que c'était mon amoureux à l'époque.
0: Qui?
1: Celui qui chante en Morange. Solo, oui.
0: Morange,
1: Morange,
0: Jean-Baptiste
1: oui.
0: Monnier, oui. Ouais, bah oui. Bah très bien, ça valait le coup de rajouter quelque chose. Bah écoutez, voilà, on arrive à la fin de l'émission. Hein. Déjà, 8e émission de Cut the Track, petite avant-goût, mise en bouche. Pour la prochaine fois, ça sera une émission sera la dernière de la saison. Et on a décidé de fêter ça avec une émission d'une heure et demie au lieu d'une heure, et surtout qui mettra en scène non pas des invités, mais moi-même. Donc ce sera évidemment formidable. et merci du coup à vous toutes et tous de nous avoir écoutés jusqu'ici. J'espère que vous aurez découvert ou redécouvert des passages musicaux de vos films préférés. 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Merci à Roman pour avoir assuré la technique et la réalisation de ce soir.
2: Merci à toi, Victor.
0: Aïe, aïe, aïe. Merci évidemment à Radio Prune pour nous accueillir. Merci à Ilona, merci à Antoine
3: merci.
0: D'être venu. Vous voyez, ça passe vite au final, une heure. Hein.
3: Ouais. C'est peut-être même trop court.
0: Ouais, bah, c'est ce qu'on se dit aussi. du coup, on vous laisse du coup, avec votre dernière sélection. On ne peut plus festif. Je ne sais pas de quel côté ça se situe, plutôt Ilona ou plutôt Antoine, ou plutôt les deux.
1: Antoine. J'aime bien aussi.
0: Donc on est chez Disney, on suit un petit garçon, l'histoire d'un petit garçon qui voyage dans le monde des morts pour retrouver un héritage familial au final. Mmh. Voilà, donc on vous laisse avec Coco. On vous souhaite une très bonne soirée. On se retrouve le mois prochain et à très bientôt.
1: Bisous.
3: Bisous. Bisous. Ah

0: Bonsoir et bienvenue dans Iron Malt, l'émission métal de prune tous les mardis soirs de 21h à 22h. Je suis John, j'ai chaud, je suis malade, je suis neurasthénique aujourd'hui. Je suis plus bactère. Achevez-moi par pitié. Avec moi ce soir, Tom, comment ça va mon petit chat?
1: Salut John, gloire et sucre, mes sucres caramélisés parce qu'il fait chaud.
0: Ah ouais. Et c'est que le début, on n'est même pas encore en juin.
1: Accrochez-vous.
0: Le retour de la tendresse avec Éléonore. Coucou Éléonore.
2: Bonsoir tout le monde.
0: Bah,
2: ça, comment ça va?
0: Mais toi, ça va. Moi, ça va. Moi, toi, ça va.
2: Oui, ça va. Et toujours en sueur. Mais bon, faites attention à vous et hydratez-vous, surtout, c'est important.
0: Oui. Buvez de la bière.
1: Ça va être une émission, spéciale mucus.
0: Notre anglois préféré, ou du moins celui qu'on déteste le moins, Josh.
3: Ouais,
0: bonsoir Josh.
3: Je croyais que c'était moi ta douceur.
0: On m'attend un petit peu ma douceur. Vous êtes un peu tous ma douceur. Sauf
4: il le dit hors antenne en général.
0: Et puis bon, bah, et puis il y a Morvan.
3: Oh. Et ce soir, et son short
4: mais toujours le même, mais bienvenue dans Iron Sola, bien sûr.
3: Et attends, John, il y a Morvan et son short.
0: Ah, c'est un short violet,
4: c'est pas radiophonique, arrête.
1: C'est le short qui porte Morvan.
0: Ah, c'est vrai qu'avec la chaleur, on n'a pas pensé à vous faire une story. On vous en fera une après. Après, avec le vrai short.
2: Moi, j'en ai fait une.
0: Faut que vous voyez ça. Oh, c'est bien, c'est bien.
2: Je fais mes devoirs.
0: Et ce soir, donc, c'est en vinyle et en canette notre sélection des albums de ce mois de mai 2026. C'est parti. 110 minutes de vidéo que votre mère ne veut pas que vous voyez. De toutes les choses que j'ai jamais perdues, je manque mon mind le plus. En vinyle ou en canette. Et on ne change pas nos habitudes, c'est Tom qui commence.
1: Et après avoir mis nos oreilles à rude épreuve et avoir mis nos playlists en PLS avec l'émission de la semaine dernière, oui. Je rigole, je vous conseille d'ailleurs d'aller l'écouter, c'est sûrement la meilleure émission de la chaîne.
0: Oui, tout à fait.
4: Mais arrêtez, c'est sûr. Arrêtez.
1: Nous voilà donc de retour pour une émission plus classique, mais qui débutera par sa dose habituelle de chrome glucose et haut heavy metal épique. Oui, mes amis, j'ai bien dit épique, car ce sont les Grecs de Ringlord qui chargent tout épée tirée sur le champ de bataille avec leur deuxième album, The Queen of Mildred.
5: You know that I'm the cream of the crop.
0: Oui, ah, le macho man Randy Savage. Oui,
5: yeah.
1: Et jusqu'à sa sortie officielle ce 29 mai, nous nous contenterons du seul morceau disponible aujourd'hui, mais qui me fait d'ores et déjà frissonner d'envie. C'est parti pour Ringlord avec le morceau Heavy Metal Swords.

0: Et c'était Ringlord avec le morceau Heavy Metal Sword, morceau tiré de leur nouvel album The Queen of Mildred. Je l'attends fort celui-ci.
1: Alors, c'était bien, mais c'était pas assez épique.
2: Quoi? C'est vrai que ça aurait pu avoir plus d'épicness.
1: Oui, plus d'épique. Ouais,
0: plus cynique, plus ironique encore, je s'il te plaît.
2: Ça manquait de dragon.
0: Ouais.
3: C'est vrai. Ça brillait pas tant que ça.
1: Alors que ton short.
3: Stop it.
2: Promis, vous aurez une photo, promis. Merci beaucoup, Tom. Il est temps de passer à Josh.
1: Yes, et direction le Mexique avec Mess qui nous offre un album sous forme de compilation de leurs titres paru entre 2020 et 2022. Sandpunk oblige, certains titres pourtant cultes étaient devenus introuvables, d'où la nécessité de cet album sobrement intitulé. Somos Mess, nous sommes Mess en espagnol pour John. Tu as des lacunes en espagnol, John.
2: Ah bon, en espagnol,
1: j'ai décidé.
2: D'accord. Oui. Ah oui, d'accord, t'as décidé, pardon.
1: On y retrouve la vibe old school de Mess entre UK Subs et Exploited ou Blitz, mais également des collabs avec mes chouchous des Chisels sur le titre Don't Look Back. Quant à moi, je vous laisse en compagnie du morceau Liar.

0: Et c'était Metz, avec leur titre Liar. Et Metz, on les avait passés sur l'émission spéciale Amérique latine, qui était en toute objectivité la meilleure
1: émission
0: de l'émission. La meilleure émission de la chaîne.
2: C'est bien, tu l'as adopté, Joshua, bravo. Oui.
1: Je suis John, c'est l'émission ma préférée de la chaîne. merci beaucoup, Josh. Je vais en faire un jingle, ça sera parfait.
2: Il faut en faire un jingle.
1: Merci encore une fois, Josh. Moi, j'ai adoré, j'adore le vieux punk.
0: C'est trop bien, c'est vraiment cool.
1: Ouais, c'est très très cool. Voyons voir ce que Morvan lui nous a trouvé.
3: Et moi j'écoutais tranquillement les sorties du mois. Tiens, tiens, tiens, un petit album de Black Trash. Quand soudain, j'entends une intro que je connais par cœur. Du Slayer. On va parler de Desolus, groupe américain de Washington DC, avec Dwellers of the Twilight God, leur deuxième album sorti le 15 mai. C'est evil comme j'aime. Rien à voir par contre avec Twilight, avec les vampires. Désolé Tom.
1: Ça tire à balles réelles aujourd'hui.
3: Oui,
2: va te faire tailler déjà Team Jacob. Et va te faire tailler un short propre toi déjà.
3: Oui. Bon, il fait chaud, on est de mauvaise humeur, c'est normal.
2: Il n'y a aucune mauvaise humeur, en tout cas elle est simulée.
3: Beaucoup de morceaux excellents dans l'album. Le problème ici, c'est que l'avant-dernière est une reprise du premier morceau du premier album de Slayer. Bah oui, vous avez suivi.
1: Bien joué.
3: Donc on fait des cornes avec les doigts, on secoue la tête, pas au volant non plus. C'est Desolus avec Shono Mercy.

0: Et c'était Desolus avec Shono Mercy sur Dwellers of the Twilight God, sorti le 15.
1: Tu reprends un des premiers Slayer, c'est toujours une valeur sûre.
0: Ah bah c'est première chanson du premier album.
1: Bah ouais, toujours.
0: Très bien.
2: Mais moi je l'ai reconnu. Merci beaucoup Morvan. Place à la douceur avec Eleonore.
3: Douceur, toujours, on verra.
0: C'est pas dit.
2: Oui, c'est toi et la douceur, pas les morceaux que tu passes.
3: Ah, ok. Pour ma première découverte de ce soir, je vais commencer avec Goldfish Kassim, originaire de Lisbonne. Ce groupe assez récent a sorti leur tout premier album complet ce 15 mai 2026, For a Brighter Future, avec 7 titres pour un total de 41 minutes, sous les labels Morbid and Miserable Records pour les CD et Saturn Eye Records pour les cassettes.
1: De Dieu. Attends, il y a deux labels différents ?
3: Oui, bah, en fait, c'est qu'il y a un label qui a publié pour les CD et l'autre pour les cassettes.
2: Ah, et les vinyles, il y en a un troisième ou...
3: Alors, c'est les seules infos que j'ai pu trouver.
0: J'ai juste des cassettes récentes.
1: Je savais pas
0: fou,
1: que ça se... Non, mais la cassette revient de plus en plus. Oui. C'était quand même un super support. Je ne savais pas du tout que ça se faisait.
0: Un super support, je ne suis pas sûr. C'est un bel objet,
3: Ce genre de média, je crois que oui, ça revient de plus en plus.
2: Moi, j'aimais bien, moi.
0: Vieux.
3: Donc, For a Brighter Future, c'est un peu dur à dire, pardon, est un album plutôt, voire très chaotique, fuzzy et psychédélique comme on adore. On peut sentir la puissance du stoner rock qui transpire à balle, un peu comme nous finalement. Heureusement que vous n'avez que le son. Alors c'est parti, suivons davantage, on écoute le titre Situation de Goldfish Kassim.

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2: Et c'était Situation de Goldfish Kassim de leur album For a Brighter Future, sorti du coup ce 15 mai 2026. C'est chaud.
3: Toutes les phrases sont ponctuées par la douleur.
4: Un peu long aujourd'hui pour tout le monde.
3: Oui.
5: Les phrases, c'est trois petits points à la fin.
3: Merci beaucoup, Eleonore. Comme Josh, il a 20 000 sons encore comme d'habitude.
4: Oui.
3: C'est encore à lui.
4: Et oui, toujours moi.
6: du Mexique à la rade de Brest, il n'y a qu'un pas dans la formation Prisonnier du Temps. Se fait le prolongement de Metz.
3: Ouais, un grand pas alors, quand même.
6: Ouais, mais ils ont des grandes jambes. Mêlant oi et post-punk dans un nouvel album paru le 15 mai dernier, intitulé Prendre le pouvoir par la force. On y retrouve des thèmes centraux du punk rock traités avec la voix éraillée, parfois mélancolique, de Jackie Cadieu. Bref, un album que je vous recommande et dont l'écoute vous laissera comme elle m'a laissé, mélancolique et plein d'espoir. Tout de suite, Prisonnier du Temps est le titre, à bout de nerfs.

0: Et c'était À bout de nerfs, tiré du dernier album de Prisonnier du Temps, sorti le 15 mai dernier.
1: Merci beaucoup, Josh. Personnellement, en ce mois de mai, j'ai eu du mal à trouver des choses qui m'ont transcendé. Hein, c'est un peu ça, la roulette russe des sorties d'albums. Hein. Un mois, il n'y a que des bangers et tu dois faire un choix. Mmh. Et puis un mois, tu te fais chier et tu dois faire un choix.
2: Roulette russe des albums ?
1: Ouais, la roulette russe des albums, ouais. Non mais t'inquiète. J'ai alors étendu un peu mes recherches et c'est dans le rock que j'ai trouvé mon bonheur puisque les Nashville Pussy sont de retour après 8 ans d'absence. Les Nashville Pussy, qui comme leur nom ne l'indique pas, sont originaires d'Atlanta. Groupe qui respecte toujours la parité hein, puisque même avec un changement de line-up, on est toujours 2 femmes et 2 hommes. Bon après changement de line-up, la guitariste et le chanteur, c'est toujours les mêmes depuis 96. Hein, il y a juste la bassiste et ça fait un moment qu'elle fait des concerts avec eux. Et le batteur, c'est celui d'Agent Orange, donc pas non plus un illustre inconnu. Bref, les Nashville Pussy nous reviennent ce 22 mai avec un EP de 4 titres nommé 10 Inches of Pussy Season 1 ou 25 cm de chaton saison 1 pour Quentin.
3: De chaton.
1: C'est du très bon sous-cerne hard rock et on écoute les Nashville Pussy avec Jacking Off and Taking Names que je ne vais pas traduire.
0: Merci.

0: C'était les Nashville Pussy avec Jacking Off and Taking Names, sorti ce 22 mai sur leur EP nommé Ten Inches of Pussy Season 1.
1: Je parle pas très bien anglais, j'ai pas super bien compris.
2: Tu t'étonnes.
0: Non mais je vais pas t'en dire.
2: Des choses qu'il ne faut pas dire, c'est pas
0: on va encore avoir des problèmes.
3: Je vais garder mon innocence. Si vous
0: il est temps de passer à une seconde sélection. Excusez-moi, j'ai chaud. Tom.
2: Et maintenant, retour à la simplicité la plus méchante, la plus basique. Et retour pour moi un style que j'ai clairement délaissé aujourd'hui, du trash pur jus issu des costariciens. Howler. Si vous avez encore un doute sur le style et les thèmes de ces charmants jeunes hommes, ils ont sorti des titres à la poésie délicate tels que Massive Destruction, Embrace the Chaos ou encore le très subtil Panzer 666.
1: Ah, la poésie, c'est beau quand même. Hein.
2: On dirait du power. On est là sur de l'acide trash tronçonneuse bien vénère, le genre de galette de 9 morceaux que tu écoutes en 30 minutes, juste ce qu'il faut niveau notes pour Joshua.
4: Ah, sinon je commençais à être inquiet.
2: Voilà, j'ai pensé à toi, Joshua. Tout de suite, c'est le parpaing en pleine poire de Howler avec le titre Obey the Lie.

0: c'était Howler avec le morceau Obey the Lie, tiré de leur cinquième album Beyond Mortal Control, au-delà du contrôle mortel.
1: Pour, c'est mal.
2: Ça sent encore
0: pour Quentin.
2: Ça sent encore plus la sueur que nous. Quoi.
0: T'imagines, t'es en plein cagnard à 40 degrés, tu te prends les riffs de bœuf là dans le nez.
1: C'est exactement ça. C'est exactement ce qui nous attend là.
2: Quelques semaines. Ouais.
0: Tu te prends une pinte de glaçon après.
1: Si seulement il y en avait. Merci beaucoup Tom.
0: C'est sorti ce 8 mai, au fait. J'ai pas dit.
1: Ah oui, c'est vrai. Ben, c'est très bien. Oui,
3: il faut dire.
1: Et on repasse à Josh.
2: Oui, et direction les Highlands et les Écossais des Real Mackenzie qui tracent leur route avec un nouvel album à paraître le 29 mai prochain.
1: C'est marrant, on fait le tour du monde avec toi.
2: De ouf.
3: C'est les vrais.
2: Le Royaume-Uni.
3: C'est pas les faux Mackenzie.
2: Non, c'est les vrais. Oh. Mais oui. Pas de révélation. Non, mais il faut connaître un peu son anglais.
1: Oui, c'est pour ça.
2: Pas de révélation du pub rock alimenté par des cornemuses et des kilts. Donc, pas de quoi avaler ses haggis de travers, mais assez pour passer une bonne soirée avec tes copines Hardbeg et Laforeg. Allez, tout de suite, les Real Mackenzies et le titre I Wanna Eat Sardine, tiré de l'album On Your Back.

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1: Et c'était des Real Mackenzie, les vrais, à retrouver le 29 mai sur leur album On Your Bike, sorti chez Stomp Records.
2: C'est trop cool. C'est trop cool.
3: Merci beaucoup, Josh. C'était trop cool. J'adore les Real Mackenzie. Et on écoute ce que nous propose Morvan.
4: Et direction Los Angeles, Californie, avec First Order, Undying Spirit, c'est leur EP sorti le 8 mai. 5 chansons, 10 minutes, c'est le nombre de morceaux que Josh vous passera si vous le laissez prendre contrôle de cette émission.
5: Ce sera un déshonneur pour mon pays, mon Dieu et mes ancêtres. Est-ce que j'ai besoin d'être plus clair ?
1: Mais je le ferai un jour. Hein.
4: Non, merci, c'est très clair, sample de Morvan, merci.
6: First Order. Vache, le mec, il renifle renifle ses propres aisselles, quoi.
4: Au carré, bien sûr. First Order, c'est donc du hardcore très actuel avec une petite touche de death. Mon kink, bien sûr, vous le savez. Pas plus de blabla, de toute façon, on en a pour 2 minutes, c'est First Order avec My Will Never Dies.

0: Et c'était First Order avec My Will Never Dies sur Undying Spirit, sorti le 8.
1: Merci beaucoup Morvan, et il est temps de passer à la seconde sélection d'Eléonore.
2: On continue les découvertes avec Solar Mantra, qui est un groupe italien formé à Rome en 2017. Ils sortent d'abord un premier EP éponyme en 2018, puis leur premier album en 2021, Away, avec encore une fois du stoner, je ne m'en lasse pas. Et pour notre plus grand plaisir, ils reviennent nous tabasser avec la sortie de leur deuxième album, State of a Joyful Lightness, publié ce 8 mai chez Argonauta Records. L'album comporte 10 titres pour 45 minutes de stoner, cette fois-ci mélangé avec un peu de doom et de post-punk, avec comme inspiration Q's, Dozer ou Clutch, parmi tant d'autres. Pour ma part, j'ai décidé de vous faire passer leur reprise du morceau de Captain Beyond, Raging River of Fear, mais à leur sauce. On écoute ça tout de suite avec Raging River of Fear de Solar Mantra.

0: C'était Raging River of Fear de Solar Mantra de leur album State of Joyful Lightness, sorti ce 8 mai.
1: Incroyable, merci beaucoup Éléonore. Il est temps de passer à la dernière sélection de Josh, oui, encore lui.
2: Ah, j'en ai peut-être une cinquième.
3: Non, c'est mais... bon quoi.
2: Mais déjà, on va profiter parce que ce soir, on aura plus de hardcore que de power dans cette émission. Donc oh. on va
3: bon,
2: prendre...
3: ok, je valide à moitié. c'est trop de son, mais c'est pas trop mal.
4: Quoi. Attention quand même, attention. Hein.
2: Parce qu'on va passer les Américains de Gottlieb à retrouver ce 1er mai avec leur album The Far Fallen Fruit. Je ne saurais pas le traduire pour Quentin, il se démerde.
3: Le fruit qui tombe loin.
2: Oui, voilà. Bon, on appellera Quentin, on lui expliquera. Bon, Gottlieb, c'est des camarades anarcho, donc rien que pour ça, ils en valent le détour tout de suite. Oh! Et ce sont des camarades. Et ce sont des camarades.
3: Oh putain, il est samplé,
1: celui-là. Il est génial.
2: Je deviens trop prévisible. Ouais.
4: Qu'est-ce que j'en suis fier de cette connerie.
5: Je l'ai chié en 10 minutes.
2: Bon, bref, on s'écoute Gottlieb et leur titre American Blood.

0: Et c'était Gottlieb et leur titre American Blood, sorti sur l'album The Four Fallen Fruits, sorti le 1er mai.
1: Et merci beaucoup, Josh. je suis très malade.
2: À tes souhaits.
1: Oh là là, c'est oh plus, j'ai crevé.
3: Remets ton nez dans la clim.
4: Oh Seigneur, oh Dieu.
1: Merci.
2: Heureusement que c'est ventilé. Parce que sinon...
1: c'est et encore, on va pas mourir.
5: Enfin, c'est ventilé, mais en circuit fermé. Quand
1: c'est
5: même,
1: ça, hein. Oui, ça brasse de l'air chaud, quoi. Ouais. Bon, pour ma part, je vais rester dans le rock avec Dogstar, groupe de post-grunge, surtout connu pour son bassiste, qui n'est nul autre que Keanu Reeves.
5: Néo.
1: Oui, voilà.
3: Keanu Reeves.
1: On aime Keanu Reeves.
5: On adore Keanu Reeves.
1: Pour une fois qu'il y a une star américaine qui n'est pas un gros sac à merde, on aime Keanu Reeves.
5: Ouais, en plus, il est canadien, Keanu Reeves.
1: Alors non, il est libanais à la base.
5: La nationalité
1: canadienne, il l'a eu.
3: On n'est pas sur une émission de Keanu Reeves. Hein,
1: 93, donc déjà après Point Break.
0: Il avait
1: déjà
0: Paris Match ici, en fait.
1: Non, mais il avait déjà fait Point Break, il n'était pas encore canadien.
3: On a le temps. Peut-être une spéciale Keanu Reeves.
5: On va faire une spéciale Keanu Reeves.
1: Ah, on peut.
5: On pourrait sans problème.
2: Il le mérite.
3: Ça pourrait être la meilleure émission.
5: Ce serait sûrement la meilleure émission de la chaîne.
1: Bref, mais contrairement à certaines stars qui se disent qu'ils peuvent être guitaristes et jouer avec des légendes de la musique sur des scènes illustres juste parce que c'est des potes, et je ne citerai pas de nom. À la limite, pour conserver son anonymat, je l'appellerai J. Depp.
0: Ou alors Johnny.
1: Non, attends, ouais, c'est trop facile. C'est
0: Johnny Profond, ouais. Peut-être.
1: Non, mais c'est trop évident. C'est trop évident. On l'appellera Johnny D, ouais. Ça marche mieux, c'est vrai.
5: Ce nom d'acteur de cul.
3: Je vois pas ce que vous voulez dire.
0: Choisi sa carrière, maintenant ça aurait pu être autre chose. Quoi.
2: C'est Jean Profond.
1: Oui. Bref, ce qui change ici, c'est que Dogstar existe depuis 1991, avant l'explosion de la carrière de Reeves, hein, vu que Point Break, je l'ai dit, sortira la même année, Speed 3 ans plus tard, et pour Matrix, il faudra attendre 8 ans. Et si on entend assez peu parler du groupe, c'est qu'ils ont fait une sacrée pause, hein, de 21 ans entre 2002 et 2023, et déjà avant, ils étaient surtout populaires au Japon. Eh bien, il n'a fallu attendre que 3 ans pour que sorte ce 29 mai le 4e album du groupe, All In Now. Et moi j'aime bien, il y a une vibe daron qui se retrouve le dimanche dans le garage de GG, hein, pour jouer les morceaux écrits par Titi, hein, sans chercher à plaire ou à devenir
3: pour,
1: célèbre.
3: Voir des films de Jean Profond, c'est ça?
1: C'est ça, voir des films de Jean Profond, jouer de la musique.
5: Attends, laissez Léonore le dire avec l'accent.
2: C'est Jean Profond.
1: je disais oui, sans chercher à plaire ou à devenir célèbre, juste jouer ensemble et s'exprimer en musique. On écoute ce que ça donne avec Dogstar, avec All In Now de l'album éponyme.

0: Ça, ça groove, ça. C'était Dogstar avec All In Now, sorti sur l'album du même nom ce 29 mai. Et sur ce, nous arrivons au terme de cette émission. J'espère qu'elle vous a plu. Merci, chers auditeurices, de nous avoir suivis. On se retrouve la semaine prochaine. Merci à toute l'équipe, bien évidemment. 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Nous, on vous dit à la prochaine dans Iron Malt, et je vous laisse en musique pour terminer avec un groupe que nous aimons toutes et tous ici, Crysix. Et je vous entends déjà, mais John, tu racontes n'importe quoi. Crysix a dit qu'il se séparait pour une durée indéterminée il y a à peine 2 ans. Et je répondrai que je le sais, bien évidemment, tout ça en douille. C'est littéralement mon boulot, en fait, de savoir ça, crétin.
1: Calme-toi.
0: Donc, non, mais retenez-moi, je vais faire un malheur. Bon, non, pardon, je me calme.
2: Pardonnez-le, il fait chaud.
0: Il fait chaud, je suis malade. Donc, à la surprise générale, Crysix revient avec un single. J'ai alors sauté dessus. Et une sensation étrange m'envahit, alors celle de ne pas être en train d'écouter du Crysix. Alors je regarde viteuf, et en effet tout est normal, il s'agit d'une collab entre nos trasheux de Crysix, Fliméon, un DJ de hard techno, et Don Terra, qui est plutôt metalcore.
1: Quelle est cette diablerie?
0: Et oui, c'est justement, et ça donne cette engeance contre nature, où étrangement chacun trouve sa place. On se retrouve avec Crysix qui joue du hardcore, un peu de chant clair que je déteste toujours autant dans le metalcore, avec derrière le boom boom de job style russe. C'est au moins original, et ça ne nous... ici, et si ça nous promet le retour de Crysix, moi je prends. On écoute Crysix, Fliméon et Don Terra avec Fast Music. Restez sur Point 92 FM et à la prochaine. Ciao.

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